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0: 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Il est 2h.
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3: Il est 3h.

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0: 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Il est 4h.
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2: 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Il est 5.
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0: 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Il est 6h.
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2: Bonjour sur Vive FM, nous sommes jeudi 1er octobre. Ça commence bien, je vous le dis. Hein. Et on n'a même pas encore lancé l'enregistrement que c'est déjà n'importe quoi dans ce studio. Donc bienvenue à vous, bienvenue aux auditeurs là, qui nous rejoignaient. Et merci d'avoir choisi Vive FM pour passer la matinée ensemble. On va être de 7h à 9h, juste pour vous régaler, rigoler, s'amuser avec une équipe qui va vous réveiller.
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2: Allez, c'est parti, on fait un bref tour de table pour réveiller tout le monde un petit peu, hein, parce que moi, vous avez l'air déjà bien bien en forme. On a Tiff, non,
4: si je vous confonds tout le temps. Tiffany aussi. Hein.
2: Oui, allez, Tiffany, on a Tiffany autour de la table. Bonjour. On a Nico.
5: Bien le bonjour, salut à tous.
2: Et on a Yann.
6: Mais bonjour.
2: Et on a aussi Emy.
7: Bonjour.
2: On a Nico Sourire.
8: Yabba.
2: Jason.
9: Bonjour.
2: Ah, t'as pas changé.
9: Il est bien là.
2: Ouais, là tu l'as. Là, je crois que là c'est bon, tu le tiens. Et on a Laetitia aussi.
10: Bonjour.
6: Oh. Mais tu peux dire aussi bonjour à Sam.
2: Et ben,
6: elle est là.
2: Bonjour
6: hein.
2: Sam. Et on a aussi en régie, on a Elliot, le caméraman. Elliot qui est, qui est là pour faire
6: c'est
2: la régie.
6: Four,
2: ouais.
6: Ou le four A, quand vous voulez.
9: Ou le four rien.
2: Mais il bosse là. Il va se faire embaucher. Comme je vous l'ai dit, ça a l'air d'être une journée qui commence déjà bien. Donc on va vous réveiller de bonne humeur, je le sens. Donc restez avec nous. Vous allez avoir dans toute la matinée, vous allez avoir des infos, la météo, de la musique dans moins de 10 minutes. Mais vous allez aussi avoir les chroniques spéciales de nos chroniqueurs. Donc on va avoir la Nichronique aujourd'hui. Ouais, oui. On aura l'éphéméride avec Tiffany. On aura le pire de Laetitia comme tous les jours. Vous aurez le saviez-vous. Vous aurez une séquence spéciale aujourd'hui. Donc restez avec nous parce que vous aurez Nico Sourire, donc le musicien de la bande et qui va nous faire un live. Et ça, c'est vraiment quelque chose à ne pas manquer.
9: Ah ouais.
2: Ensuite,
6: oui,
2: bien sûr. Tout le monde est d'accord autour de la table. Et pour ceux qui ont déjà entendu à la radio, je pense ça qu'ils marche. Sont du même avis. Et on a aussi Emy qui va nous régaler avec sa chronique sexo comme d'habitude. Et de quoi on va parler aujourd'hui?
7: On va voir s'il faut forcément avoir un orgasme pour passer un bon moment.
2: Oh, je sens que je vais aimer cette chronique.
6: On peut pas
9: ça
6: la faire tout de suite.
9: Sur mes relations.
2: Allez,
6: la perf.
2: On se calme, on verra ça tout à l'heure. Donc restez avec nous sur Vive FM et la suite juste après avec l'éphéméride. À tout de suite.
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11: Bonjour à toutes et à tous. Noyonner des inondations comme en 2007 ne pourrait plus se produire. Grâce aux deux barrages préventifs, l'entente Oise-Aisne estime que Noyon et les 9 autres communes de la vallée de la Verse sont à l'abri de gros sinistres depuis l'achèvement des ouvrages régulateurs de Baugis-sous-Bois et Berlancourt. Des politiques, le député RN José Bourin, visé par une plainte pour détournement de fonds publics dans l'Aisne, la Ligue de défense des valeurs républicaines a saisi le parquet national financier contre ce député, soupçonné de détournement de fonds publics et de prise illégale d'intérêts. L'élu conteste évidemment fermement ces accusations. Vol de cuivre à Frières-Falouel, 3 suspects seront jugés, l'un d'eux placé en détention. Ces 3 voleurs, et bien après le cap donc, que nous l'avions évoqué de la SNCF dimanche 27, seront donc jugés le 13 novembre prochain. 2 ont déjà été placés sous contrôle judiciaire, le 3e en détention provisoire. Toutes contestent les faits. Du côté de l'environnement, déchets des solutions réclamées face aux dépôts sauvages, aux zones de collecte de Chauny, Ternier, l'affaire. En même temps que le bilan de la gestion, la question des encombrants autour des points d'apport volontaire est revenue sur la table dans les échanges entre les communes. Des bureaux de poste sont menacés de fermeture à travers l'Aisne et la Picardie. Selon Mediapart, la Poste envisage de fermer 441 bureaux de poste en France en les remplaçant par des points relais des agences postales communales. 16 bureaux seraient donc concernés dans la région Picarde. Du côté des associations, la subvention automatique ce ne sera plus systématique à Fresnoy-le-Grand. Le conseil municipal envisage sérieusement de conditionner le versement d'une subvention aux assos qui devront justifier de leur demande dans cette commune. Dans le tirage, après le casse à la voiture Bélier, un appel lancé pour mieux protéger les commerces ruraux. Victime donc de ce casse début septembre, le proxy de Birofos avait donc lancé un questionnaire pour mieux protéger les commerces de village face au vol, intrusion signalée dans plusieurs communes de tirage. Des pistes émergent pour renforcer les liens entre professionnels et améliorer la prévention. Bientôt, un caniparc à Saint-Quentin reste à savoir où. Le sujet s'est invité en toute fin du conseil municipal. En réponse à une question de l'opposition, le maire adjoint chargé de la lutte contre les incivilités a dessiné le contour de ce projet. Affaire à suivre. Accident mortel sur la RN2, une Polonaise recherchée par la gendarmerie. Elle cherche des témoins ayant circulé sur cette voie à Villers-Cotterêts le 18 septembre entre 19h et 22h30. Après l'accident mortel qui a coûté la vie à un jeune homme de 26 ans. La chips française Made in N repart avec la couronne du mondial 2026 de la frite qui vient de remporter ce titre mondial de la meilleure chips artisanale donc à Arras lors d'un salon samedi 26 septembre dernier. Fin de ce flash, nous vous souhaitons une belle journée.
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11: La météo en ce jeudi 1er octobre à Compiègne, attention, visibilité réduite en début de journée. Les températures évolueront entre 15 et 21, 4 centigrades au-dessus de la normale. Pas de pluie pour le matin. Formation brumeuse tout de même, soyez prudents. L'après-midi, 24 degrés, ciel à moitié nuageux et aucun risque de pluie également. Noyon, Chaunier, Terny, attention également des visibilités réduites, des petites nappes de brouillard par-ci par-là, 15 à 21 annoncés. Éclaircies sans précipitation pour le matin, ressenti 14, l'après-midi 23, c'est la moitié nuageux, pas de précipitation et aucun risque de pluie également. Dans l'affaire et Saint-Quentin, l'état du ciel restera changeant. Les températures évoluent entre 16 et 20, 4 centigrades au-dessus. Pas de pluie le matin pour 16 degrés. Un ciel quand même bien nuageux, devenant variable. L'après-midi, 20 degrés. Ciel à moitié nuageux également. Pas de pluie et pas de précipitations. Excellente journée à toutes et à tous.
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1: Bonjour, depuis le début des blocus lycéens, lundi dernier, 119 élèves et personnels ont été blessés, a déploré le ministre de l'Éducation nationale, Édouard Geffrey. C'est inédit dans l'éducation nationale, a-t-il précisé. Le narcotrafiquant franco-tunisien Wissem Katoursi, considéré comme l'un des plus gros importateurs de cocaïne en France, interpellé en juin à Dubaï, va être prochainement extradé vers la France. Il était visé par un mandat d'arrêt dans une affaire de règlement de compte datant de janvier 2017 à la Courneuve. Un jeune homme de 20 ans né dans le Gard a été mis en examen à Paris dans le cadre de l'information judiciaire sur les menaces visant le maire d'Alès dans le Gard. Christophe Rivin, qui avait dû être exfiltré, rappelons-le, en juillet de son domicile par le raid après la découverte de tags et d'une balle laissée dans sa boîte à lettres. Il avait ensuite été placé sous haute surveillance. Le suspect, qui est le premier à être mis en examen dans ce dossier, a été écroué. Une centaine de personnes se sont mobilisées hier soir à Lyon pour défendre l'encadrement des loyers. L'expérimentation de cette mesure s'achève fin novembre. La nouvelle présidente LR de la métropole lyonnaise ne souhaite pas l'avoir renouvelée. Selon la Fondation pour le logement, en Auvergne-Rhône-Alpes, co-organisateur de cette manifestation, 444 ménages ont obtenu localement la restitution de plus d'1 million d'euros de loyers indûment perçus depuis 2021. Le premier ministre travailliste Andy Burnham a relancé l'idée d'un retour possible du Royaume-Uni dans l'Union européenne, une première pour un chef du gouvernement britannique depuis le Brexit. Rien ne changera avant les prochaines élections, cependant, elles sont prévues normalement pour 2029. C'est la fin de ce flash, une très bonne journée à notre écoute.
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3: La météo pour ce jeudi 1er octobre, temps instable, parfois orageux, avec des averses qui circulent de manière dispersée, avec des températures en légère baisse. Les températures, justement, les voici pour ce jeudi matin. 13 degrés pour Brest, 15 à Cherbourg, Orléans et Paris, 16 degrés pour Lille, 18 à Strasbourg, Toulouse, Lyon, Bordeaux et Biarritz, 19 à Nice, 21 degrés pour Bastia. Et pour ce jeudi après-midi, 18 degrés sur la Bretagne, 19 sur la Normandie, 20 degrés sur les Hauts-de-France, 21 sur l'Île-de-France et le Centre-Val-de-Loire, 21 également pour le Grand Est, 22 degrés sur la Nouvelle-Aquitaine et l'Occitanie, jusqu'à 24 degrés sur la Côte d'Azur et 25 degrés pour la Corse.
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8: Et voici l'horoscope de ce jeudi. Nous sommes le 1er octobre avec les béliers. La vie à deux sera dans l'ensemble bien protégée par l'ambiance astrale. Les taureaux, vous aurez la possibilité d'élargir votre horizon professionnel. Les gémeaux, clarifiez vos objectifs, préparez des arguments solides et anticipez les questions éventuelles. Cancer, vous entrez dans une période faste si vous vivez en couple. Les lions, une embellie est en vue côté cœur. Vierge, cette journée s'annonce simple et agréable. Les balances, vous envisagez de présenter un projet qui vous tient profondément à cœur. Les scorpions, donnez un dernier coup de collier pour tenir vos objectifs. Les sagittaires, si vous sortez d'une période agitée, vous pourrez renouer un vrai dialogue. Les capricornes, vous serez attentionnés et prévenants envers vos proches qui vous le rendront bien. Les verseaux, vous aurez la possibilité de réaliser vos plus chères ambitions si vous vous en donnez les moyens. Enfin les poissons, votre cœur a besoin d'air, de douceur et d'un peu de légèreté pour retrouver son éclat. Bonne journée et à demain.
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10: Allez, c'est maintenant et ça commence, c'est sur Vive FM. On commence avec l'éphéméride, un peu comme tous les jours, avec les anniversaires de stars. Et qu'est-ce qu'on a aujourd'hui, s'il te plaît, Tiff?
5: Alors déjà...
10: Attends.
11: Ah, bah, ah, bah, oui. Bah oui.
10: Attends. Jingle.
11: Yeah.
10: Allez, c'est à toi. Qu'est-ce qu'on a comme anniversaire aujourd'hui?
12: On a l'anniversaire d'Isabelle Morini-Bosque. Elle fête ses 70 ans.
10: Ah, ok. Joyeux anniversaire à elle.
12: Stéphane Collins, 79 ans. Il a fait 7 à la maison.
10: C'était sympa. 7 à la maison. Ok.
13: D'accord.
12: Jean-Pierre Castaldi.
10: Ah, Castaldi, oui. Il a quel âge Castaldi?
12: 82 ans.
14: Happy birthday, JP!
10: Ah ouais.
15: Qu'est-ce qu'elle dit?
14: Qu'est-ce qu'elle dit?
10: Ensuite, qu'est-ce qu'on a comme anniversaire?
12: On a l'anniversaire à André Rieu, 77 ans.
15: Ah, j'adore.
12: C'est un musicien.
15: J'adore.
10: Ok, d'accord. Et est-ce qu'on a une journée spéciale aujourd'hui?
12: Oui, on en a deux. La journée internationale des personnes âgées.
10: D'accord.
12: Et la journée internationale du café.
14: On s'en va avec les courses aujourd'hui.
15: J'adore.
10: Eh, pile poil. Donc, c'est à qui de faire le café là autour de la table?
15: Moi, je veux bien.
10: Non, t'es là, tout le monde se dédouane. Voilà, tout le monde se dédouane.
12: Et ensuite, on fête les Thérèse aujourd'hui.
10: Bonne fête à Thérèse. Bonne fête à Thérèse, et je vois sur ma note, sur mon conducteur, c'est écrit.
16: J'ai entendu.
10: L'enfant de Jésus.
16: J'ai entendu.
15: J'ai rien dit du tout.
14: Je tombe.
10: Vous voyez, quelle équipe je me traîne là tous les matins.
14: Dissipée, hein.
10: Ah, ils sont dissipés. On continue. Mais là, on va tourner. Merci Tiffany d'ailleurs. Et on va se tourner vers Laetitia avec son pire de Laetitia. Allez, c'est parti, jingle, et c'est à toi.
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10: Allez Laetitia, c'est à toi, c'est parti pour le pire de Laetitia.
16: Merci, parce qu'il y a toujours pire et c'est justement ça qui nous fait rire. Bienvenue dans le pire 2. Alors aujourd'hui on va parler du cadeau qui te donne une information terrible sur ta place dans la famille. Le pire cadeau recyclé. Tu ouvres et tu fais oh. Tu regardes et tu reconnais l'objet, parce que c'est toi qui l'avais offert l'année dernière. Et c'est un grand moment. Alors ça te plaît? Oui. Je savais que tu l'aimerais. Oui. Parce que je te connais bien. Oui. Je me souviens bien que tu aurais aimé ça. Oui, bah c'est normal, c'est un peu moi qui te l'ai offert l'année dernière.
10: Ah oui. Oh.
16: Mais un jour, j'ai fait de même. Je vais pas mentir, je vais dire la vérité. On m'avait offert un plateau de fromage en porcelaine, moche, vieux et inutile pour moi. Et donc le truc m'a jamais servi, il était rangé au fond du placard. Des années plus tard, je suis invitée dans ma famille et je me dis, tiens, je vais recycler ça, il est neuf, dans un écrin magnifique. Et pour leur âge, ça leur servira plus qu'à moi. Bref, j'arrive, je glisse mon cadeau discrètement dans la pile, parce que je vais pas mentir, j'étais pas très fière de ce que j'étais en train de faire. Et d'un seul coup, une des personnes dit, oh, mais la classe est super chouette. Et tu sais que c'est une grande marque? Et là, sur le moment, j'ai pas capté. Mais le soir, j'ai regardé un peu sur Internet. Il valait plus de 100 balles.
15: Ah
10: ouais.
16: Donc voilà. Et à un moment donné, t'as un de mes oncles qui me dit, mais c'est pas ce que je t'avais offert à ton mariage.
10: Ouh.
16: Bon. C'était un peu une grosse gênance. J'ai un peu ramé pour m'en sortir. Et vous, avez-vous reçu un cadeau qu'on vous avait déjà offert à quelqu'un ou l'inverse?
15: Non, j'ai une bonne anecdote.
10: Moi, j'ai jamais
15: ma mère,
10: ça.
15: Elle fait toujours un cadeau en plus pour l'invité mystère. Chaque année, quand on fait Noël, il y a toujours un mec qui se rajoute au hasard, tu sais.
10: Eh ben, rappelle-moi de venir chez toi.
15: Non, mais je te jure, tu vois, il y a toujours un pote qui vient boire un café ou un truc comme ça. Du coup, ma mère, maintenant, elle prévoit un cadeau mystère.
16: Ah, c'est cool, mais elle a le cœur sur la main.
15: Ouais. Et du coup, c'est un cadeau nul. Et là, cette année, il n'y a personne qui est venu. Du coup, elle me l'a filé. Elle me disait, bah, c'est sûr quelqu'un qui passe chez toi. Du coup, je l'ai toujours depuis l'année dernière. J'attends Noël pour l'offrir à quelqu'un au hasard.
10: Donc, un petit message à tous les sans domicile fixe. Si vous ne savez pas où fêter Noël, Jason et sa mère vous invitent gracieusement et vous aurez un cadeau sur le sapin.
15: C'est à l'adresse du. Désolé, maman.
14: Est-ce qu'il y aura la soupe à l'oignon?
15: Il y aura de l'oignon.
14: Il n'y a pas la soupe.
10: Mais après sinon moi, pour revenir au cadeau du coup restons concentrés, moi j'ai jamais fait ça, ça se fait pas de faire ça, non?
16: Bah moi je l'ai fait.
10: C'est pas pour jeter la pierre sur les tissus encore une fois.
16: Ah non, mais je l'ai fait,
15: quand même, faisons-le.
10: Ou moi je l'ai fait pour les chocolats au pire.
16: Ah
15: ouais. Un an plus tard.
10: Non, pas grave.
16: Ils sont tous lents, tu sais.
15: C'est quoi, le chocolat, il court.
14: C'est limite.
10: Non, non, direct dans la foulée, tu sais, on te l'offre. Ah, oh, merci, tu te tournes. Hop, tiens, je te l'offre.
15: Ah ouais,
10: non, non.
15: Mais là, c'est vraiment.
10: Non, mais si, pour les chocolats, ouais, parce que bon, au bout d'un moment, quand on a plein, franchement, tu manges pas tout et autant le réoffrir à quelqu'un qui en a peut-être pas assez.
15: Yes. Et moi, on m'offre des chocolats, mais j'aime pas le chocolat.
14: Tu peux me les donner, du coup.
10: Voilà.
14: Tu vois, les chocolats.
15: Moi, ça m'est arrivé un cadeau, mais c'est vraiment par pure coïncidence. Enfin, en fait, je sais pas, mais on m'a offert une BD. que j'ai. En fait, je suis passé à la trappe. Le livre, je l'ai rangé, je l'ai jamais ouvert. Mmh. Il était encore emballé. Et à un moment donné, ben, j'avais un anniversaire. Je cherchais un cadeau. J'ai carrément zappé de passer en magasin. Et je suis tombé sur ce livre. Je me suis dit mais génial.
10: Quelle bonne idée.
15: Ça va lui plaire. Et en fait, voilà, ça lui a plu. Donc
16: cadeau recyclé.
15: C'est génial.
16: En vrai, des cadeaux recyclés, j'en ai eu un où justement le fait de le filer à quelqu'un. C'était ma mère qui m'avait offert des gâteaux qui étaient des pies. Et du coup, elle m'a regardé, elle m'a dit. Excuse-moi. Et du coup, elle m'a dit ouais, tiens, des Pimps, je sais que c'est tes gâteaux préférés. Et juste, je regarde mon frère et je dis c'est tes gâteaux préférés de mon ex, donc je te les file.
10: Ouh, la chute.
11: Bien joué.
13: Ah ouais, si, les chocolats.
14: C'est une autre saveur, hein.
13: Ouais. C'est indémodable, ouais, ça.
10: Mais les ex, c'est son frère, c'est bizarre.
15: Ouais. Alors, quoi, ton ex, ton frère, rien compris.
13: Je suis pas fier de celle-là, mais bon. On m'a déjà offert des chocolats à Noël. C'est les trucs célébration là. Ouais. Et j'avais pas de cadeau à offrir à quelqu'un de ma famille. Je sais pas. Bah tiens, j'ai une bonne célébration. J'ai pensé à toi. Et voilà, c'est parti de ça. J'ai offert un cadeau qu'on m'avait offert.
15: Ouais, ça arrive.
10: Voilà, les gars, vous êtes grillés pour les fêtes qui arrivent. Tout le monde va vous avoir.
16: Alors, si ça arrive, surtout enlever l'étiquette où il y avait écrit votre nom quand même pour pas vous faire griller. Oui. Donc finalement, le recyclage, c'est très bon pour la planète. Mais les cadeaux recyclés, c'est dangereux. Parce que dans certaines familles, tu peux offrir le même cadeau tellement de fois que tu finis par le recevoir avec une carte. Merci de me l'avoir rendu. Alors, à demain pour le pire cadeau, celui fait maison.
10: Ah, ok.
14: Merci Laetitia.
10: Eh ben, merci Laetitia. Et à demain. Et à demain, du coup, pour la prochaine chronique. Hein, mais tu restes avec nous, hein, tu restes autour de la table, tu vas pas t'en aller comme ça.
16: Bah non.
10: On suit la suite de l'émission, vous allez avoir de la musique. Donc, restez avec nous.
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1: Allez, on s'écoute encore un petit peu de musique sur Vive FM et on va s'écouter quoi, Yann, s'il te plaît?
2: Eh bah, écoute, on va s'écouter Marguerite avec Belle Vie.
1: Allez, bon réveil à tous, c'est sur Vive FM.

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1: Eh oui, c'est maintenant et c'est le moment de Nico de faire sa chronique hebdomadaire qui est la Nichronique.
2: Tout à fait. Salutations à tous. Salut,
3: salut
2: l'équipe.
3: Salut Nico.
4: Bonjour Nico.
2: Comment qu'elle va mon équipe aujourd'hui?
5: Elle va très bien.
6: Très très bien depuis que t'es arrivé.
2: J'espère bien. Bon,
1: allez, c'est à toi.
2: Let's go. C'est la Nichronique. Tout ça. Je vous rappelle le principe. Je vous propose des mots. Vous devinez l'anecdote.
7: Okay.
2: D'ailleurs, aujourd'hui, mes trois sujets concernent plus ou moins la justice. Mais vous allez voir.
3: Oh.
2: Let's go.
1: C'est parti.
2: Allez. Alors, ma première proposition. L'Australie est une boîte de cassoulet.
7: Je l'ai vu.
2: Donc cette anecdote insolite.
7: C'est à la douane, il y a une femme qui a pris 4000 euros d'amende parce qu'elle avait une boîte de cassoulet qui coûtait 3 euros dans sa valise.
1: Ah oui, j'ai vu passer ça.
8: Pour aller dans quel pays?
1: En Australie.
8: Ah pardon,
2: parce qu'elle a fait un aller-retour au Royaume-Uni pour aller voir. De toute façon, je vais l'expliquer. Bah,
1: Laetitia, c'est pareil, là. Elle vient d'atterrir là.
2: C'est le jet lag. Je m'explique.
8: Oui.
2: Allez. Chloé est en pleurs sur sa vidéo TikTok. Si son histoire prête à sourire, cette voyageuse française s'est mise dans l'embarras. Expatriée en Australie, elle allait se faire plaisir. Un aller-retour à Londres pour voir un concert de Bon Jovi. Stylé en vrai.
3: Ouais.
2: Après avoir vu son groupe de rock préféré, Chloé a fait un petit crochet en France et s'est offert un petit kiff. Une bonne boîte de cassoulet à 1,50€ chez Lidl.
7: Une bonne boîte.
2: Chez Lidl. Mais comme elle l'explique dans sa vidéo TikTok, elle a commis l'erreur d'oublier de déclarer cet achat au moment de son retour en Australie.
7: Ah, c'est ouf.
2: Aïe. Donc elle est blasée comme jamais et elle explique... Je viens de me taper une amende de 4300 dollars parce que j'ai oublié parce que j'ai oublié de déclarer mon cassoulet à l'aéroport. J'ai jamais volé de ma vie parce que j'ai envie d'être une citoyenne honnête. À présent, ses projets sont fortement compromis. Elle qui voulait faire des road trips, partir à Bali, tout ça, eh ben c'est mort. Pour un cassoulet à 1,50€,

0: australien, soit environ 2700 euros. Et la loi a évolué en juillet 2026. C'est vraiment fâcheux pour elle.
1: C'est ballot.
0: Et Chloé, elle a désormais 28 jours pour régler cette amende de dingue.
2: Mais c'est un cassoulet qui pique ah ouais. Pas seulement cocu. Hein.
0: C'est un cassoulet qui coûte très très cher.
1: On peut dire qu'elle va l'ascenseur à la saucisse de Toulouse.
3: C'est le hostel,
0: du c'est coup. Clair, hein.
3: Bah là, c'est tout win, là, c'est Toulouse.
0: Ah, ouais. Franchement, je suis... Quel trait d'esprit. Nico, tu nous régales. Mais toute l'équipe nous régale de toute
1: alors,
0: façon.
1: Bravo. Pour la suite.
0: Alors, deuxième proposition. Un arrêt maladie. Une discothèque. Petite précision, ça se passe en Allemagne.
1: C'est quelqu'un qui s'est fait voir en arrêt maladie qui était en discothèque.
0: Oh, bien joué, il est trop fort, notre derrière. C'est une exactement ça. Il n'y a plus de suspense.
3: Waouh, il y a un coup, c'est à se connecter, mais... c'est deux neurones.
0: Ouais, non, mais moi je vais y aller. Hein. Allez, les auditeurs, au revoir et bonne route. Hein. Bon, je vous explique. C'est l'histoire insolite d'un Allemand salarié d'un garage automobile qui avait signalé son incapacité à travailler dans la journée pour cause de bronchite. Pourtant. Quelques heures plus tard, il se trouvait derrière les platines à mixer dans un club situé à Hanovre. Ah ouais, non mais magnifique. Manque de bol. Son patron s'est rendu dans l'établissement le soir même et l'a reconnu. Il l'a photographié avant de lui adresser une lettre de licenciement pour faute grave. Évidemment, le salarié conteste, l'affaire est traduite en justice, mais elle prend une toute autre dimension. Mm-hmm. En effet, le salarié a effectué des recherches via ChatGPT sur son ordinateur professionnel. Bah, c'est un champion, lui. Il avait notamment écrit à ChatGPT qu'il était en bonne santé, avant de demander ensuite des conseils sur la manière de réagir face à un éventuel licenciement. La justice doit désormais déterminer si le fait de mixer dans un club pendant un arrêt maladie constitue une faute justifiant le licenciement. La question est notamment de savoir si cette activité était incompatible avec son état de santé ou susceptible de retarder sa guérison.
2: Ouais, c'est vrai. Mm-hmm.
4: Mais je crois en France, c'était un truc dans cette histoire-là, la même histoire. Mais en fait, si le médecin a déclaré qu'il avait le droit de sortir et tout, même si c'est le patron qui le voit,
0: t'as des heures à respecter. Je sais qu'en France, tu peux sortir un peu la journée, t'as des tranches d'horaire.
4: Il faut pas que ce soit le patron lui-même qui dit l'avoir vu, il faut que ce soit un mec qui est agréé par l'état, tu vois.
1: C'est pareil.
4: Je suis allé chez lui, il était pas là, et donc là.
0: Comme l'inspection du travail, des trucs comme ça, non?
4: Ouais, tu vois.
3: C'est ça.
1: Bon, c'est logique. Tu peux pas bosser chez ton patron. Tu peux pas aller bosser en boîte de nuit.
4: Oui, non, mais c'est logique. Mais au point de vue de la loi en France, c'est toi, t'es pas agréé à dire bah non, en fait. Si toutes les preuves sont là.
1: Ouais, je sais pas. Ah, c'est ballot quand même. Ouais.
0: En tout cas, aucun accord n'a été trouvé lors de l'audience de conciliation. Le tribunal des prud'hommes doit désormais se prononcer sur cette affaire au début de l'année 2027. Oulala.
1: Ah oui.
2: Oh. Ça y est. Yep. Bien la merde celui-là.
0: C'est un champion.
2: J'espère au moins qu'il a passé une bonne soirée.
0: Ouais, c'est clair.
2: Mais après,
0: c'est vrai qu'il a mixé derrière les platines. Le gars était pas si mal loti. Hein.
2: Ouais.
0: En vrai, c'est cool. Bon. Ah, à présent.
5: Bronchite où tu peux mixer, franchement.
6: Il y en a une autre.
5: Oui.
0: Comment ?
5: Bronchite où tu peux mixer, franchement.
0: Mais trop stylé.
5: C'est que tu t'en sors bien, quoi.
0: T'es fou, moi juste un rhume, je reste à la maison. Non, c'est bon, je peux rien faire. Je suis un homme.
2: C'est doudou.
0: En toute sa splendeur. Non, ça dépend pourquoi, en vrai. Bon.
7: Allez, un big up à ma patronne.
0: Ah là là. On embrasse. Big up à la patronne.
1: Coupe-lui son micro à celui-là.
0: Bon, allez. Troisième et dernier sujet, mes amis, voici ma proposition. Un chat et le commissariat de La Rochelle. C'est une actualité qui date de l'année dernière. Donc un chat et le commissariat de La Rochelle. Quelle est cette anecdote insolite?
1: Ils ont adopté un chat.
0: Oui, tout à fait.
3: Ah, il est partout.
0: Alors, oui, évidemment, il y a une explication. Hein. C'est pas simplement adopter un chat pour qu'il se balade dans le commissariat. Il y a quand même un aspect un peu dur et en même temps touchant, je trouve. Donc, je vais vous expliquer.
2: Allez, tu vas nous émeuer.
0: Dis-nous. Je vais vous émouvoir.
3: Oui.
0: Va-t-il jouer au chat et à la souris avec les truands? En réalité, pas vraiment. C'est la petite histoire touchante d'un chaton qui s'appelle Khéops. Le nom est stylé, je trouve. Il est issu d'une famille de policiers et l'année dernière, il a été adopté par le groupe de protection de la famille de... Pardon.
1: De
0: la famille Hein ? Oh là là, je me suis trompé dans mes notes, veuillez m'excuser. Il a été adopté par le groupe de protection de la famille, donc le GPF, au commissariat de La Rochelle. Pour la petite information, le GPF est en charge des enquêtes sur les violences intrafamiliales et les violences sur mineurs. C'est quand même du lourd. Les dossiers traités sont souvent très douloureux et délicats.

0: mais il s'agit là d'une très belle initiative à mon sens. Le chat permet d'apporter un peu d'apaisement tant aux victimes qu'aux enquêteurs pendant les auditions.
1: Ouais. C'est vrai.
0: Donc voilà, la police nationale a même poussé la mignonnerie jusqu'à lui créer un compte Instagram pour suivre ses aventures policières.
2: C'est génial.
3: Bon. Ah, moi j'ai des vannes. Ah, tu t'es fait V. Tiens, prends le petit chat.
0: Ouais, voilà. Ah. Bon, je suis pas sûr que ça se passe tout à fait comme ça, mais ouais, c'est.
3: Montre au papy, t'as touché. Allez, prends le petit chat après. Ça va.
0: Comme quoi, les animaux sont toujours au rendez-vous pour soulager.
2: Mais tout le temps, dans les maisons de retraite, pour apaiser, etc. Moi, par exemple, dans mon travail, je prends mon chien, ça apaise mes clients, ça les occupe aussi. Je vous le
0: dis. Ouais, il y a un aspect un peu de divertissement, un peu d'apaisement.
2: Ça les apaise.
1: Mais il y a une légende dans les maisons de retraite, comme quoi le chat il se pose sur le lit des patients juste avant de partir.
0: Ouais, ils auraient sans doute un sixième sens. Ouais.
2: Bien sûr.
4: Eh oui, c'est comme moi avec vous. J'ai l'impression de faire une œuvre de charité à chaque fois que je vous vois.
0: Il est bien aimable, ce patron.
1: Ouais, bah, il pose pas sur mon lit. Hein.
4: Eh ben, Nico, en tout cas, bravo pour cette chronique.
0: Je vous en prie, c'est toujours un réel plaisir d'être avec vous et de vous raconter mes petites actualités insolites.
4: Et voilà. Ça nous régale.
2: Merci.
4: Bravo à toi. Merci. À la suite. La suite de l'émission, ça va être bientôt 8h déjà. Et on aura le saviez-vous, le chiffre du jour, et on aura une séquence spéciale, je le répète, avec Nico, le musicien de la bande, qui va nous faire un petit live. Alors restez avec nous, c'est juste après sur Vive FM. Vous

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Bonjour football, les Girondins de Bordeaux ont été vendus pour 1 euro symbolique avec reprise des dettes au fonds d'investissement anglais Park Bench par Gérard Lopez. Les repreneurs seront auditionnés dans les prochains jours par la commission régionale de contrôle de gestion de la Ligue de football Nouvelle-Aquitaine qui doit valider le changement d'actionnaire et le budget de la saison 2026-2027 pour permettre aux Girondins de débuter leur saison en Régional 1, la 6e division. Cette vente permet au club d'éviter une liquidation judiciaire et acte la fin de la présidence de Gérard Lopez, jugé responsable de cette descente aux enfers. Les investisseurs devront débourser 18 millions d'euros pour purger toutes les dettes du club. Foot toujours, Bordeaux n'est pas le seul club historique à changer de propriétaire. Un accord de principe pour la vente du FC Nantes a été signé entre le propriétaire des Canaries, Valdemar Quita, et l'intermédiaire franco-portugais Paulo Tavares, qui représente des investisseurs français, portugais et luxembourgeois. Le compromis de vente doit ensuite être confirmé, notamment après un passage devant la DNCG, le gendarme financier du football français. Ligue des champions féminines, les Lyonnaises ont été accrochées par Chelsea mercredi soir lors d'une rencontre très équilibrée au classement. Le tenant du titre barcelonais est pour l'instant seul en tête. Basket mercredi soir dans le cadre de la deuxième journée de l'Euroleague, Lasvel a lourdement chuté à Athènes face au Panathinaikos, 102-79. Au classement, le club grec occupe déjà la tête alors que Lasvel est 12e. Ce vendredi, les Villeurbanais accueilleront Valence tandis que les Grecs recevront le Maccabi Tel Aviv. Le pilote français Esteban Ocon annonce son départ de l'écurie As à la fin de la saison. J'ai toujours autant de fins de réussite. Ce n'est absolument pas la fin de ma carrière en Formule 1, a-t-il notamment déclaré. A noter toutefois que ses possibilités de rebond ailleurs sont limitées. La skieuse haut savoyarde Juliette Villemain est décédée dans une avalanche survenue en Patagonie, en Argentine, mardi. L'athlète anciennement engagée sur le circuit du Freeride World Tour était âgée de 29 ans. C'est la fin de ce flash. Une très bonne journée à notre écoute.

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1: 8h. Ce matin, sur Vive FM, 7h-9h. On y retourne, la bande à Kevin, le matin.
2: Tous
3: allez, c'est parti, on entame la deuxième heure d'émission et il est 8h, nous sommes le 1er octobre, nous sommes jeudi et nous fêtons les Thérèses aujourd'hui, donc encore une bonne fête aux Thérèses.
4: Bonne fête Thérèse.
3: Et la bienvenue à tous les auditeurs.
5: On se détend, pardon.
3: Et la bienvenue à nos auditeurs qui nous rejoignent peut-être pour la deuxième heure, nous nous amusons depuis tout à l'heure, c'est pas fini, encore une heure à passer ensemble et c'est avec une équipe qui pour vous réveiller en forme.
6: Et de bonne humeur.
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3: Allez, c'est parti, et là, ça va être à mon tour avec le Saviez-vous et le chiffre du jour aussi. Est-ce que vous êtes prêts, les amis?
4: Allez, on est là.
3: Allez, mais c'est vrai qu'on a énormément d'infos, en réalité. C'est vrai que je donne des infos, Nico donne des infos, l'autre Nico aussi. C'est vraiment une bande...
4: C'est beaucoup, les Nico. Hein.
3: Ouais, c'est une intelligence dans cette équipe, c'est
5: vous
3: fou.
5: Dites si on est trop.
8: On est studieux.
3: Non mais en vrai, même
4: et
3: toi,
4: que c'est
3: toi aussi,
4: mais
3: tu donnes des infos.
4: Hein, bah oui.
8: Ah oui, toute l'équipe.
3: C'est un très bon contenu. J'espère que tout ce contenu vous plaît aussi tous les matins pour vous régaler. Maintenant, c'est à moi. C'est le saviez-vous et celle-là, je l'aimais bien, celle-ci. Saviez-vous que la tronçonneuse n'a pas été inventée pour couper du bois?
4: Oh.
3: Et non. Ah. Elle a pas, sa première utilisation n'était pas pour couper du bois.
4: Pour couper le saucisson?
5: Pour faire du vélo?
4: D'accord.
9: Pour couper des gens.
4: Ouais.
5: Ouais.
4: Pour couper des gens.
5: Ça va, Amy? Plus on avance dans la semaine, plus elle me fait peur.
10: C'est ça, tout à fait. T'es à côté d'elle en plus.
3: Elle surveille les gens, elle parle de découper. Non. Du coup, la réponse est ça a servi pour faire des accouchements en premier.
9: Ah oui, n'importe quoi.
3: Je te jure que c'est vrai. Ça servait, c'était le prémisse de la césarienne.
4: Pour les humains.
3: Ça servait à découper les os du bassin pour extraire.
4: Wow,
9: mais j'étais pas si mal ça du coup.
3: Ah bah non.
4: C'est incroyable. Alors, je pense que ça devait pas ressembler à celle de maintenant, tu vois.
10: Alors, taux de natalité de ceux, il y en avait pas?
4: Ah ouais, bah, c'est m'étonne.
3: Et du coup, c'est fou de se dire, c'était pas fait pour couper du bois, quoi.
4: Ah, et du coup, les mamans mouraient, en fait.
10: Éventuellement le bébé aussi,
3: pas.
10: Je pense.
3: Je ne crois pas.
4: Non, mais je pense que c'est pas les mêmes tronçons.
3: Je sais plus. J'avais pas noté la date. Mais
4: c'est bizarre.
3: Je sais plus en quelle date. Je vous trouverai l'info à la suite dans l'émission. J'essaie de m'en rappeler. Allez, je passe maintenant au chiffre du jour qui est 60. 60% des couples qui se séparent avaient un point commun. Lequel?
5: Aller voir ailleurs.
10: La tromperie, j'allais dire.
4: Non, mais
3: dans tous les couples, en général, dans tous les couples, qu'est-ce qui faisait que...
10: Le manque de communication.
3: Enfin, quel était le point commun de leur séparation?
5: Ça allait mal.
8: Ça, c'est sûr.
4: Moi, j'irais l'argent.
3: En fait, c'est pas réellement la cause qu'il faut trouver, c'est juste le rapport qu'ils avaient.
4: Ou peut-être qu'il n'y avait pas de rapport.
10: Il n'y avait plus de rapport.
3: C'est ça le problème.
5: Il n'y avait plus de rapport.
3: Non, voilà. En fait, la cause, du coup, c'est juste que dans les couples, ils avaient tous. Enfin, il y a 60% des gens qui se séparent pour la même raison.
5: C'est-à-dire?
3: Il n'y a pas de raison spécifique.
4: Le manque d'amour.
3: C'est qu'un pourcentage et un chiffre du jour. Mais
5: le manque d'amour, j'aurais dit ça aussi.
3: Mais je pense qu'il y a énormément de causes. Il y a énormément de causes.
10: De communication.
5: C'est large,
11: La libido.
3: Ah, bah c'est un gros point ça. La libido, forcément, t'es obligé de.
10: Ah, bah oui.
3: T'es obligé.
5: Ouais, mais pas que.
3: Mais souvent, pour 60% des couples, ils se séparent pour la même chose.
4: Ok.
3: Donc pourquoi vous êtes séparés dans vos dernières relations?
5: Mauvaise entente.
9: Bah, plus de points communs.
3: Souvent c'est ça. C'est un désaccord. Il y a un peu de tout. Mais ça, on le verra dans la chronique de Amy qui approfondit plus les sujets là-dessus.
4: Mais du coup, les 60%, c'est quoi?
5: C'est quoi?
3: C'est juste. C'est vrai que le pourcentage n'est pas terrible et le chiffre du jour n'est pas fou parce que c'est juste la réponse et ils se sont disputés pour la même raison. Donc 60% des gens se séparent pour la même cause.
10: Ah, ils sont d'accord sur la même chose.
3: Non, mais il n'y a pas de cause prédéfinie, mais il y a 60% qui est pour la même chose.
5: Souvent, non, justement.
3: C'est un peu...
5: On se sépare part parce qu'on n'est pas d'accord justement. Enfin, il y a un truc qui va pas et qu'ils n'arrivent pas à se mettre d'accord.
3: Écoute,
10: oui, mais la raison, la cause.
3: La cause est juste que je n'ai pas approfondi.
5: C'est chiant, c'est vague.
4: Non, en fait, tu nous balances juste un pourcentage. Il y a 60% des couples. Point. La réponse. Ah, il fallait trouver une réponse.
3: Je n'ai aucune réponse à vous donner. Fin de chronique. Ok.
5: Emballé, c'est pesé.
4: Pas moitié.
3: Allez, non, bien sûr que non.
5: T'as fait ton truc ce matin ou quoi?
3: C'est ça, ouais.
4: Ok, ChatGPT, donne-moi 60% des couples.
3: Allez, avant que j'en jette plusieurs de la table, on passe à la suite de l'émission. Restez avec nous parce qu'il y aura des infos, de la météo et de la musique. Et surtout, restez parce qu'il y a le live de Nico juste après. Et il y aura aussi la chronique d'Emmy et un petit top 10 que je vous ai préparé. A tout à l'heure sur Vive FM.
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2: Bonjour à toutes et à tous. Noyonner des inondations comme en 2007 ne pourrait plus se produire grâce aux deux barrages préventifs. L'entente Oise-Aisne estime que Noyon et les 9 autres communes de la vallée de la Verse sont à l'abri de gros sinistres depuis l'achèvement des ouvrages régulateurs de Baugis-sous-Bois et Berlancourt. Côté politique, le député RN José Bourin, visé par une plainte pour détournement de fonds publics dans l'Aisne, la Ligue de défense des valeurs républicaines a saisi le parquet national financier contre ce député, soupçonné de détournement de fonds publics et de prise illégale d'intérêts. L'élu conteste évidemment fermement ces accusations. Vol de cuivre à Frières-Falouel, 3 suspects seront jugés, l'un d'eux placé en détention. Ces 3 voleurs, et bien après le cap donc que nous l'avions évoqué de la SNCF dimanche 27, seront donc jugés le 13 novembre prochain. 2 ont déjà été placés sous contrôle judiciaire, le 3e en détention provisoire. Toutes contestent les faits. Du côté de l'environnement, déchets, des solutions réclamées face aux dépôts sauvages, aux zones de collecte de Chauny, Terny et Lafaire. En même temps que le bilan de la gestion, la question des encombrants autour des points d'apport volontaire est revenue sur la table dans les échanges entre les communes. Des bureaux de poste sont menacés de fermeture à travers l'Aisne et la Picardie. Selon Mediapart, la Poste envisage de fermer 441 bureaux de poste en France en les remplaçant par des points relais des agences postales communales. 16 bureaux seraient donc concernés dans la région Picarde. Du côté des associations, la subvention automatique ne sera plus systématique à Fresnoy-le-Grand. Le conseil municipal envisage sérieusement de conditionner le versement d'une subvention aux assos qui devront justifier de leur demande dans cette commune. Dans le tirage, après le casse à la voiture Bélier, un appel lancé pour mieux protéger les commerces ruraux. Victime donc de ce casse début septembre, le proxy de Birofos avait donc lancé un questionnaire pour mieux protéger les commerces de village face au vol, intrusion signalée dans plusieurs communes de tirage. Des pistes émergent pour renforcer les liens entre professionnels et améliorer la prévention. Bientôt, un caniparc à Saint-Quentin reste à savoir où. Le sujet s'est invité en toute fin du conseil municipal. En réponse à une question de l'opposition, le maire adjoint chargé de la lutte contre les incivilités a dessiné le contour de ce projet. Affaire à suivre. Accident mortel sur la RN2, une Polonaise recherchée par la gendarmerie. Elle cherche des témoins ayant circulé sur cette voie à Villers-Cotterêts le 18 septembre entre 19h et 22h30. Après l'accident mortel qui a coûté la vie à un jeune homme de 26 ans. La chips française Made in Aisne repart avec la couronne du mondial 2026 de la frite qui vient de remporter ce titre mondial de la meilleure chips artisanale donc à Arras lors d'un salon samedi 26 septembre dernier. Fin de ce flash, nous vous souhaitons une belle journée. La météo en ce jeudi 1er octobre à Compiègne, attention, visibilité réduite en début de journée. Les températures évolueront entre 15 et 21, 4 centigrades au-dessus de la normale. Pas de pluie pour le matin. Formation brumeuse tout de même, soyez prudents. L'après-midi, 24 degrés, ciel à moitié nuageux et aucun risque de pluie également. Noyon, Chauny et Terny, attention également, des visibilités réduites. Des petites nappes de brouillard par-ci par-là, 15 à 21 annoncés. Éclaircies sans précipitation pour le matin, ressenti 14. L'après-midi 23, c'est la moitié nuageux, pas de précipitation et aucun risque de pluie également. Dans l'affaire et Saint-Quentin, l'état du ciel restera changeant. Les températures évoluent entre 16 et 20, 4 centigrades au-dessus. Pas de pluie le matin pour 16 degrés, un ciel quand même bien nuageux, devenant variable. L'après-midi 20 degrés, ciel à moitié nuageux également, pas de pluie et pas de précipitation. Excellente journée à toutes et à tous.
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6: Bonjour, depuis le début des blocus lycéens, lundi dernier, 119 élèves et personnels ont été blessés, a déploré le ministre de l'Éducation nationale, Édouard Geffrey. C'est inédit dans l'Éducation nationale, a-t-il précisé. Le narcotrafiquant franco-tunisien Wissem Katoursi, considéré comme l'un des plus gros importateurs de cocaïne en France, interpellé en juin à Dubaï, va être prochainement extradé vers la France. Il était visé par un mandat d'arrêt dans une affaire de règlement de compte datant de janvier 2017 à la Courneuve. Un jeune homme de 20 ans né dans le Gard a été mis en examen à Paris dans le cadre de l'information judiciaire sur les menaces visant le maire d'Alès dans le Gard. Christophe Rivin, qui avait dû être exfiltré, rappelons-le, en juillet de son domicile par le raid après la découverte de tags et d'une balle laissée dans sa boîte à lettres. Il avait ensuite été placé sous haute surveillance. Le suspect, qui est le premier à être mis en examen dans ce dossier, a été écroué. Une centaine de personnes se sont mobilisées hier soir à Lyon pour défendre l'encadrement des loyers. L'expérimentation de cette mesure s'achève fin novembre. La nouvelle présidente LR de la métropole lyonnaise ne souhaite pas l'avoir renouvelée. Selon la Fondation pour le logement, en Auvergne-Rhône-Alpes, co-organisateur de cette manifestation, 444 ménages ont obtenu localement la restitution de plus d'1 million d'euros de loyers indûment perçus depuis 2021. Le premier ministre travailliste Andy Burnham a relancé l'idée d'un retour possible du Royaume-Uni dans l'Union européenne, une première pour un chef du gouvernement britannique depuis le Brexit. Rien ne changera avant les prochaines élections, cependant, elles sont prévues normalement pour 2029. C'est la fin de ce flash, une très bonne journée à notre écoute.
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7: La météo pour ce jeudi 1er octobre, temps instable, parfois orageux, avec des averses qui circulent de manière dispersée, avec des températures en légère baisse. Les températures, justement, les voici pour ce jeudi matin. 13 degrés pour Brest, 15 à Cherbourg, Orléans et Paris. 16 degrés pour Lille, 18 à Strasbourg, Toulouse, Lyon, Bordeaux et Biarritz. 19 à Nice, 21 degrés pour Bastia. Et pour ce jeudi après-midi, 18 degrés sur la Bretagne, 19 sur la Normandie, 20 degrés sur les Hauts-de-France, 21 sur l'Île-de-France et le Centre-Val-de-Loire, 21 également pour le Grand Est, 22 degrés sur la Nouvelle-Aquitaine et l'Occitanie, jusqu'à 24 degrés sur la Côte d'Azur et 25 degrés pour la Corse.
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9: Allez, c'est reparti. Et là, ça va être la séquence spéciale, spéciale musique. Donc avec Nico, Monsieur Sourire, que vous pouvez retrouver en concert. Et je vous ferai...
10: Allez.
9: Un petit récap de toutes ces prestations juste après, mais là je vous laisse kiffer le moment.
10: Petite chanson.
9: C'est à toi. Qu'est-ce que tu vas nous chanter déjà?
10: Je vais chanter une chanson qui s'appelle Lila.
9: Ok. Oh. Et bah, c'est à toi. C'est parti.
10: C'est parti.

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0: Bravo.
1: Gracias a todos.
2: Magnifique.
0: Bravo à toi, Nico. Bravo, bravo. Merci pour cette séquence incroyable.
3: C'était d'une douceur.
0: C'est ça.
3: Ça régale.
1: Mais là, je crois que je me suis trompé de tonalité en plus.
2: Le matin, comme ça, moi, j'aime.
1: Je la ferai mieux un jour. Je la ferai mieux.
3: On s'en rend pas compte parce que. Non, vraiment très, très beau.
2: J'aime nous arriver le matin comme ça.
0: Bah oui, ça nous a caressé l'oreille là pour le matin. Franchement, c'était hyper agréable.
3: C'était un vrai petit café, ça.
0: C'est ça, petite douceur. J'espère que ça a plu à nos auditeurs. J'espère que ça a énormément plu à nos auditeurs. Que ça vous a régalé aussi, que ça vous a bercé, que ce soit dans la voiture ou au travail. Là. Franchement, nous ici, en tout cas dans le studio, c'était incroyable.
3: On se régale.
0: Est-ce qu'on peut rappeler quelques petites dates pour toi? Quand est-ce que.
1: Là, je joue samedi avec ma chérie, le groupe Mani, du coup.
0: Oui.
1: Je suis à Lan, au Before Café, enfin l'ancien Before Café, qui s'appelle L'Entrepote.
0: Ok. Voilà. Ok. Eh ben franchement, foncez, allez-y, vous n'allez pas regretter. C'est une soirée, enfin c'est en soirée, c'est bien ça.
1: C'est en soirée, bien sûr, okay. bien sûr.
0: Donc vous serez sûr de passer une très très bonne soirée. Encore merci à toi,
1: avec
0: Nico. Franchement, c'était
3: merci,
0: agréable.
3: Nico.
0: Et on passe à la suite, du coup. On va s'écouter un petit peu de musique. Qu'est-ce qu'on va s'écouter, s'il te plaît, Yann?
2: On va s'écouter McKenna Grace avec Hungry and Rotine.
0: Allez, j'espère que
3: bel accent.
0: On vous bel accent. Bon réveil à tous sur BFM.
2: Ça va.

0: C'était sur Vive FM. C'était Ugly and Rude. Et nous, on est encore à la guitare. On est encore. C'est encore tout. C'est comme si on était en soirée ici dans le studio. Mais c'était de la musique sur Vive FM.
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0: Allez, après un grand moment comme ça sur Vive FM, on se retrouve pour. Là, ça va être à Laetitia. Je devais faire un petit top 10, mais. Mais chez nous, rien n'est prévu, on fait tout à l'improviste.
2: Honneur aux dames.
3: Mais surtout, rien à faire, ouais.
0: Honneur aux dames.
2: Non, il est galant,
0: tiens, j'ai des petites traînes à proposer, etc. Donc je me suis dit, bon, allez, vas-y, pourquoi pas lancer Laetitia là-dessus.
2: Tu vas les faire quand même, de toute façon.
0: Deux.
2: Le truc que tu avais prévu.
0: Non, bah non, moi je ne fais rien.
3: La semaine prochaine.
2: Il n'en a rien à faire.
0: Je ferai ça la semaine prochaine. Ou demain même. Mais là, je laisse Laetitia faire avec. Elle avait un truc à proposer sur les trends. On avait déjà eu ça. Elle l'avait déjà fait auparavant.
3: La semaine dernière, c'était
2: exactement.
0: Et donc, elle va réitérer ça et on verra bien.
4: Bon.
3: Passer après Nico, c'est pas facile.
4: Heureusement que j'ai bossé. Hein. Bon, cette semaine, il faut qu'on parle d'un phénomène qui me fascine sur les réseaux et la fameuse traîne, le pour combien. Vous avez sûrement vu ces vidéos où quelqu'un demande pour combien tu accepterais de faire ça.
2: Ah oui.
4: Et là, subitement, les gens deviennent des traders de leur propre dignité. Et justement, on va tester ça avec l'équipe. Je vais vous proposer des situations. Chacun donne le montant minimum pour lequel il accepte. Mais attention, pas le droit de réfléchir plus de 3 secondes. Parce que sinon, vous allez commencer à faire des études marché sur votre propre valeur.
0: Ok.
4: On y va ?
0: Allez, ça part.
3: T'as entendu, Jason ?
0: J'ai peur.
5: Mais moi, je veux 3 francs 6 sous. Hein.
3: 3 secondes. Hein.
0: Je sais pas pourquoi, mais cette.
4: Alors !
0: Cette séquence me fait peur.
4: Moi, je fais soft. Hein. Pour combien tu te laves pas pendant une semaine ?
0: Je l'ai fait grâce en balle.
6: Ah, parce qu'on peut être payé.
3: Ok, Kenny.
0: Je l'ai fait gratuitement pour traverser le pôle Nord tout seul.
5: J'avoue.
4: Alors, pour combien tu irais en prison un an?
5: 100 000 euros. Dur.
2: Wow. Ah ouais, 100 000 euros. Bam.
6: Un an.
5: Ouais.
4: Bon, sachant que t'es nourri, logé, blanchi, tu touches le chômage.
3: Ça dépend, c'est où la prison?
4: C'est ça.
0: Ouais, 100 000 euros, ça passe.
2: 100 000, ouais, 200, minimum. 200 000, on parle de prix minimum, hein, c'est ça.
4: Oui.
2: Ouais,
3: et c'est quoi l'intitulé de l'entrée en prison?
0: Ouais, c'est ça. Ouais.
4: Allez, j'en ai d'autres. Pour combien tu laisses ton entourage lire dans tes pensées?
3: Le million.
2: Oh là, ça n'a pas de prix, ça.
4: Ah ouais.
0: Le million. Ouais, ça, c'est très compliqué.
5: Je sais pas. Ah, mais pour combien de temps?
0: Ah bah ils vont s'y perdre, hein. Moi de toute façon ils vont rentrer, ils vont plus jamais en sortir, ça c'est sûr.
2: Ah ouais.
5: C'est pendant une journée, ça va, 10 000 balles, c'est la vie, c'est horrible.
2: Ah moi tu rentres dans ma tête, c'est Las Vegas parano là. Hein,
5: Après je pense qu'on est tous aussi barges, tu vois.
2: Mais oui c'est sûr.
4: Moi ils rentrent dans la mienne, ils vont toucher un psy, hein. Ah ça c'est sûr. Après j'en ai d'autres, pour combien te tapes-tu le pied contre une table à t'en casser le petit orteil?
2: Oh, ça c'est vénère,
4: vrai,
2: ça.
4: Parce qu'on va payer pour faire ça.
6: 100 balles,
3: ouais. 100 balles, je le fais. 100 balles, je le fais.
6: T'éclater l'orteil.
5: Non, mais 100 balles.
4: T'éclater l'orteil.
3: C'est bon, chez nous, là, c'est PLM, c'est bon. Ça passe.
5: Moi, j'ai gagné 50 balles sur moi. Qui a 50 euros.
7: Attends, tu dis 100 balles, mais est-ce que tu t'es déjà éclaté l'orteil?
3: Oui, bah bien sûr.
5: Non, mais là, le casser.
0: Elle a voulu carrément le casser.
3: Ah, mais là, ça fait mal.
5: Ah, les gars, moi, je suis sur l'espèce. Yann, je veux te voir en vidéo.
3: Non, mais attends, c'est une traîne, c'est bon,
5: franchement. Mec.
3: Non,
2: pour un truc comme ça, moi je parle en anciens francs. Hein. Allez, 10 millions d'anciens francs, allez, direct.
7: Ah non, ça fait trop mal. C'est peut-être 10 balles chacun. Allez,
3: non, c'est bon, vas-y, 1000 balles.
5: Ah, tu vois.
4: Allez, j'en ai d'autres. Pour combien tu t'assois sur un cactus avec des gros picots?
3: C'est n'importe quoi.
5: Voilà, ça, c'est mon rêve.
3: Oh oui, 100 balles.
5: Non, moi je ne m'assois
3: sur un cactus.
4: Avec des gros picots.
2: Avec des gros picots, gratuit. Non, je déconne.
5: Ouais, 10 000.
2: Ouais, 10 000.
0: Moi, j'ai déjà fait un pari de se fouetter les fesses en soirée avec un cactus.
4: Ah non, mais ces soirées, c'est ouf.
0: C'est lui qui tenait le plus longtemps.
2: Ouais. C'était du bonheur et ça n'a pas de prix. C'est
0: bah
2: ça.
0: Non, bah oui.
3: Il s'essayait plus de la soirée après.
4: Ah, j'en ai d'autres.
5: Ils sont cinglés.
4: J'en ai d'autres.
5: Oui.
4: Pour combien tu n'écoutes plus de musique à vie?
3: Ah ouais, ça c'est mort. Pas de prix.
5: On peut pas.
4: Impossible. Moi c'est impossible.
5: Impossible.
4: Inimaginable.
5: Je prends 100 000 euros, je ferai plus de
0: Donne-moi 2-3 millions et.
4: À vie.
3: À vie. 2-3 millions.
0: On va chanter.
4: La musique, c'est tellement une thérapie.
8: Par contre, il y a certains artistes, il faudrait leur proposer, par contre.
0: Ouais.
2: Acheter leur silence.
0: Voilà, c'est ça. Ouais. Ils arrêtent de chanter.
4: Allez, on monte en crescendo. Pour combien tu couches avec ton frère ou ta sœur?
2: Laissons les frangins et les frangines en dehors. Mais c'est terrible, tes propositions.
8: Allez, dis
2: c'est
8: horrible. C'est n'importe quoi.
2: Ilona, si t'entends cette chronique,
4: vous écoutez après.
2: Je plaisante.
4: Pour combien tu tues quelqu'un?
8: Ça dépend qui. Attends, t'es condamné ou pas?
2: Faites gaffe, les gars.
4: Pour combien tu tues quelqu'un?
2: On est sur écoute, hein. Faites gaffe.
9: T'es condamné? Est-ce que la personne a fait quelque chose de mal?
4: Pour combien tu tues quelqu'un?
8: Alors, si je tue quelqu'un et que j'ai rien derrière, 100 000 balles. Oh, quoi que 10 000.
4: Amy avec la tronçonneuse.
0: Bah oui. Le serial killer.
8: Non, mais si j'ai aucune condamnation et tout, que je connais pas le gars, ouais, 10 000.
2: Non, moi je peux
8: par
2: pas.
8: Par contre, s'il faut la prison et tout derrière. Non,
10: pour la conscience après, c'est dur, je pense, de tuer quelqu'un.
0: Ah bah ouais,
10: j'imagine ça. La vie, c'est ça.
4: Allez, encore deux derniers.
2: Seul Dieu peut juger.
8: Ouais. Doucement. C'est beau. Ouais, ça ressemble à un gros sanglier, quoi.
4: En mine de rien, fallait pas réfléchir. À la base. Hein.
2: Non, avec ou sans les poils?
0: Épilé, pas épilé.
4: J'en ai encore deux autres.
0: Allez.
4: Pour combien tu couches plus jamais à vie?
0: Oula, bah ça c'est
10: marrant. Jamais ça.
2: Moi, 8000. Et toi, Laetitia?
10: Tu te mets des défis, Laetitia.
0: Non. Ah non, franchement.
4: Et tu rajoutes, pour combien tu couches plus jamais à vie, plus t'écoutes plus de la musique?
10: Ah ouais, non, mais là c'est mort.
2: Et la masturbation, ça compte ou pas?
0: C'est trop.
2: Non, ça compte pas la masturbation.
0: Non, ça n'a pas de prix.
2: C'est trop. Allez, 20 millions. 20 millions, allez, pourquoi pas?
4: À vie.
8: Attends, toi, Yann.
10: Ça n'est pas possible.
2: C'est bon, il y a Marie 5 doigts, elle est là.
10: On ne peut pas.
0: Ne plus coucher pour 20 millions.
10: Mais non, mais.
2: C'est bon, c'est fantasy, ça n'existe pas. En tout cas, je vais encore coucher, t'inquiète pas.
8: Attends, moi je deviens millionnaire, demain c'est sexe, drogue, alcool.
10: Mais c'est ça,
8: tu vois.
2: Avec modération.
8: Non, je plaisante, bien sûr. Que sexe.
4: Et enfin le dernier, parce qu'au départ c'était comme ça sur la traîne.
0: Vas-y.
4: Qui est
2: oui.
4: Pour combien tu manges du caca?
2: Ah non.
8: Bah ça, bon appétit et bonne matinée à nos auditeurs.
2: Ça, à Dubaï, il y en a qui le font.
4: Mais oui, c'est pour ça que je le mets.
8: Ah, les influenceuses, là, il y a des bails très très sombres qui se passent là-bas.
0: À consommer avec du lait et des guélotes.
8: Ouais, 150 000.
2: Avant, le lait avant ou après le caca?
4: 150 000.
8: Ouais, parce que je calcule en année de salaire, tu vois. On se fait chier dessus à notre boulot toute l'année. Ouais. Voilà, si on en avale un peu.
2: Ça peut être capitaliste. Non, mais en vrai, s'ils mangent que du maïs, pourquoi pas?
8: Ah, la galette.
0: Allez, c'est popcorn ce matin.
4: Alors, et maintenant, j'ai une dernière question. Pour combien vous accepterez de faire toutes les situations qu'on vient de vous proposer, mais sans toucher d'argent?
8: Hein? C'est quoi?
4: Pour combien?
0: Mais c'est un...
4: Vous m'avez compris, en fait.
2: Non.
8: Pas du tout.
7: Ça veut dire pour combien tu manges du caca?
2: Mais sans toucher d'argent.
4: Pour combien vous faites tous? Enfin, en fait, est-ce que vous ferez tout ça gratos?
2: Non.
8: Non, bien sûr que non.
0: Bah, heureusement, non.
4: D'accord.
0: Sinon, donc il y aurait des psychopathes autour de la table.
4: Donc c'est là qu'on voit le vrai pouvoir de l'argent. Parce tout ce qu'on trouvait hors de question devient soudainement acceptable dès qu'on ajoute un chiffre derrière. Et finalement, c'est ça qui est fascinant avec le pour combien. On croit que c'est juste un jeu, mais en réalité, ça révèle à quel point on est capable de mettre un prix sur des choses qui, en quelques secondes, n'avaient pas de prix à la base. Notre dignité, notre image, notre confort et même parfois nos principes. Et surtout, c'est complètement irrationnel parce qu'on ne fixe pas vraiment notre prix en fonction de ce qu'on accepte de subir. On le fixe en fonction de ce qu'on imagine pouvoir gagner. C'est pour ça qu'un « jamais je ne ferai ça pour 100 euros » puis quelqu'un te dit « et 10 000 » et là ton cerveau dit « bah techniquement, et malheureusement techniquement, t'as déjà accepté ».
2: Ah oui.
0: Wow. Et dites-vous que vous êtes payé pour dire de la merde.
2: Bah non, on n'est pas payé.
8: C'est à partir de quand ça?
2: C'est pas un café, c'est tout. Hein.
0: Allez, on passe à la suite de l'émission. Merci Laetitia pour ces petites restes. C'était rigolo. Et c'est vrai que c'est un jeu que j'ai déjà joué en soirée avec les copains. Pour combien tu fais ça? Pour combien?
2: Mais eux, ils le font vraiment. Les connaissants, ils le font vraiment.
0: Je reviens de soirée très riche à chaque fois. Allez, on passe à la suite de l'émission. Ça va être au tour d'Amy un peu plus sérieusement de nous parler du coup de
3: C'est deux.
11: Je crois que faut-il forcément avoir un orgasme pour passer un bon moment?
0: Je me doutais bien, oui, c'est vrai qu'il y avait ce sujet très, très hard. Allez, c'est parti, c'est tout de suite sur Vive FM.
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Club. Et voici l'horoscope de ce jeudi. Nous sommes le 1er octobre avec les béliers. La vie à deux sera dans l'ensemble bien protégée par l'ambiance astrale. Les taureaux, vous aurez la possibilité d'élargir votre horizon professionnel. Les gémeaux, clarifiez vos objectifs, préparez des arguments solides et anticipez les questions éventuelles. Cancer, vous entrez dans une période faste si vous vivez en couple. Les lions, une embellie est en vue côté cœur. Vierge, cette journée s'annonce simple et agréable. Les balances, vous envisagez de présenter un projet qui vous tient profondément à cœur. Les scorpions, donnez un dernier coup de collier pour tenir vos objectifs. Les sagittaires, si vous sortez d'une période agitée, vous pourrez renouer un vrai dialogue. Les capricornes, vous serez attentionnés et prévenants envers vos proches qui vous le rendront bien. Les verseaux, vous aurez la possibilité de réaliser vos plus chères ambitions si vous vous en donnez les moyens. Enfin les poissons, votre cœur a besoin d'air, de douceur et d'un peu de légèreté pour retrouver son éclat. Bonne journée et à demain.

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1: On est reparti sur UFM avec Amy qui va faire sa chronique. Est-ce qu'on doit avoir un orgasme ou pas?
2: Et oui,
1: c'est, la question. Même si c'est quand même le but d'une relation, non?
3: C'est une belle plus-value,
4: c'est
3: en tout cas.
4: C'est pas le but d'une relation.
5: Mais ça dépend réellement ta question.
1: Non, mais pas d'une relation. Enfin, je veux dire, une.
4: Oui, d'accord.
1: Le moment où ça se passe.
3: Sur l'aspect sexuel,
5: mais
3: bien sûr.
5: Oui, mais elle a peut-être pas parlé que de sexe.
4: Si.
2: Ça y est. Alors, pour l'instant, elle n'a rien dit encore.
4: C'est vrai.
3: Amy peut parler.
1: Laissez parler la professionnelle.
3: Et dépêche-toi, Amy.
2: Alors, le moment était génial. Franchement, un super moment. Et puis d'un seul coup, le partenaire demande t'as eu un orgasme? Et là, tout à coup, bim, le blanc.
4: Le froid.
2: Comme si, ouais, comme si l'orgasme, c'était vraiment la seule façon de savoir que, leur, que le rapport est réussi ou non.
4: Nous, on s'est marié sur le blanc. Blanc. Et là, le blanc. Ah non, et moi, j'étais sur le blanc.
3: Juste le blanc.
2: Est-ce que d'ailleurs pour vous, faut-il forcément avoir un orgasme pour dire qu'un rapport est réussi?
4: Non.
3: C'est pas obligé. C'est
4: non. Pas du tout.
3: Pas obligé.
4: Ah non, mais je suis d'accord. Mais même masculin. Hein.
3: C'est le mec qui va les
4: envoyer. C'est pas obligé.
6: Ouais, mais c'est mieux avec.
4: Ouais, non, c'est clair. Mieux. Mais tu vois, même moi en tant que mec, quand je l'ai fait beaucoup de fois dans une journée, sur les derniers rapports, des fois t'arrives même pas à jouir, tu vois.
5: Comment ils se vendent? Excusez-moi, je le fais plein de fois par
6: Mais pas forcément pour toi, pour la partenaire.
4: Ouais, non, mais je te parle des gens masculins parce qu'on en parle pas.
7: Ah mais qu'est-ce que t'appelles un orgasme? En termes de masculinité, qu'est-ce que t'appelles un orgasme?
4: Bah, la jouissance, c'est le fait de d'éjaculer.
6: Bah, c'est pas un orgasme.
7: C'est pas ça, un orgasme.
6: C'est pas un orgasme.
1: C'est le plaisir.
4: Ouais.
1: Bah, c'est le plaisir qui va en même temps. De toute façon, il y a.
4: Bah ouais.
6: Non.
1: Y a pas l'un sans l'autre.
6: Bah non.
4: Ah bah, chez l'homme, t'as.
3: Chez l'homme, c'est ça l'orgasme.
7: Justement, j'apprécie le sujet parce que je voulais en parler. Est-ce que finir, c'est jouir?
5: Non.
6: C'est jouir, oui, mais pas l'orgasme.
3: Bah, pour nous aussi, pour les hommes,
6: c'est pas l'orgasme.
5: Non, c'est. Alors. Pour moi, de ce que je sais, c'est la décharge d'hormones que t'as qui est l'orgasme.
3: Bah oui, c'est la sensation qui se libère. Enfin, il y a la sensation.
4: Temps.

0: chaud.
1: Oui,
0: mais
1: oui,
0: pas
1: oui,
0: tout
1: bien sûr.
0: Le temps.
2: Mais du coup, c'est quoi?
0: Il y en a, ils vont orgasmer sans éjaculer parce qu'ils peuvent.
2: Ok, ah, Amy. Bon.
3: Orgasmer.
0: Tranche-nous, Amy.
4: Aide-nous. Allez, on va passer à Amy qui va nous éclairer là-dessus parce qu'on a quand même déjà pas mal débattu. C'est à toi, éclaire-nous un peu notre.
2: nos orgasmes.
5: L'orgasme, du coup, ça va être un moment de plaisir très très fort. Donc on peut y tenir beaucoup, mais aussi, on peut aussi passer un bon moment sans en avoir un, forcément. Oui. On peut avoir aimé les caresses, la tendresse, l'excitation, ou la façon dont on s'est senti avec l'autre. Et puis l'inverse, ça existe aussi. On peut avoir un orgasme et ne pas forcément avoir aimé le reste du moment. Il y a des fois où l'orgasme il va arriver facilement, et puis un jour ça va prendre plus de temps ou ça va pas venir du tout. Ça va dépendre de beaucoup de choses. Et puis parfois c'est juste qu'on a simplement pas reçu les caresses dont on a besoin ou pas assez longtemps ou certaines personnes ont besoin de caresses alors que d'autres vont avoir besoin de pénétration. Ça va vraiment dépendre. Ça va vraiment dépendre du coup. Alors.
4: T'es en train de masticoter le micro. Que tu finisses cette chronique s'il te plaît, parce que là.
5: Ouais, alors l'orgasme, là, en fait, ça va être
3: le micro a un orgasme.
5: L'orgasme, ça va vraiment être le sommet du plaisir. Et donc, il va pas arriver à chaque fois. Et donc, il faut savoir que l'orgasme et l'éjaculation ne seraient pas non plus la même chose. Du coup.
2: Ah ouais. Ah ouais.
5: Ils peuvent arriver souvent ensemble, mais pas forcément toujours. Voilà. Les deux partenaires n'ont pas non plus besoin d'avoir un orgasme au même moment. Ça, c'est quelque chose qu'on a vu dans les films et qui ajoute de la pression, alors que forcément, c'est pas toujours le cas. Plus on va se demander est-ce que ça va bientôt arriver, est-ce que l'autre va être déçu, est-ce que ceci, est-ce que cela, moins ça va arriver, forcément aussi. Et puis, l'autre peut aussi croire qu'il faut absolument donner à son partenaire un orgasme à tout prix pour prouver qu'il est bon au lit, alors que pas du tout non plus. Et puis du coup, il y a le côté facile où on peut faire semblant d'avoir un orgasme pour se dire rassurer l'autre. Ouais, pour rassurer l'autre. Et l'autre, bah forcément, il va croire que du coup, ce qu'il fait, c'est top, que les gestes, ils sont super bien, et du coup, il va refaire la même chose à chaque fois. Sauf que du coup, c'est pas ça qui va faire avancer le truc.
2: Technique, du coup. Ouais.
5: Voilà. On peut par contre lui dire qu'on a aimé tel ou tel moment, même si on n'a pas été jusqu'à l'orgasme, et que la prochaine fois, on aimerait essayer d'autres choses. Comme ça, c'est pas une critique, mais ça va aider l'autre à mieux comprendre un petit peu ce qu'on voulait. Mm-hmm. Et puis pour savoir si le moment a été agréable, plutôt que demander du coup est-ce que t'as eu un orgasme, on peut plutôt demander est-ce que t'as aimé, qu'est-ce qui t'a fait du bien, est-ce qu'il y a des choses que tu voudrais faire différemment la prochaine fois.
6: Ouais, la question est plus large.
5: Mm. Voilà.
3: La communication.
5: La communication, comme
4: encore
5: d'habitude.
4: Une fois, ouais. On revient là-dessus. Hein.
5: L'orgasme, c'est pas vraiment c'est pas obligatoirement le but ultime. En fait, on peut avoir passé un super moment, avoir ressenti beaucoup de plaisir sans forcément, être allé jusqu'à l'orgasme.
2: Mais moi, ce que j'aime bien dans ce que tu dis, c'est que, tu vois, on dit toujours communication, mais c'est vrai que des fois, on communique, mais pas avec les bonnes questions. Mmh. Genre, par exemple, moi aussi, pendant un temps, c'était. Comme tu dis, est-ce que t'as joui, tu vois? Et c'était pas quel moment t'as aimé. Mmh. Et c'est vrai qu'en fait, dans tous les cas, tu t'intéresses à la personne, mais tu t'intéresses à la mauvaise chose et importante.
6: Et
2: voilà, je suis bon, hein.
6: Mais ouais,
2: bon.
6: Bravo.
5: Voilà, voilà.
2: C'est tombé. Terrible.
4: C'est tout bon?
5: Ouais.
4: Écoute, merci.
3: J'ai envie de jouer avec toi.
4: Merci, Amy, pour cette chronique. Ça va, ils ont été plus ou moins calmes. Il y a eu un beau débat quand même au début. Ouais. Vous avez été plus ou moins calmes. Je suis fier de vous, les amis.
2: Oh.
4: Mais malheureusement, on arrive bientôt. Hein, c'est
6: la fin.
4: Bientôt la fin pour nous.
2: Et on va bientôt finir.
4: Eh oui.
6: Je suis pas
2: merci
6: loin.
2: Amy. Merci, Amy.
6: C'était trop beau.
2: Vous avez pas vu le geste là, mais c'était sympa.
4: Donc, merci à toi, Amy. Merci à toi, Amy. Et on se dit à demain pour ta prochaine chronique.
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1: Bonjour au football, les Girondins de Bordeaux ont été vendus pour 1 euro symbolique avec reprise des dettes au fonds d'investissement anglais Park Bench par Gérard Lopez. Les repreneurs seront auditionnés dans les prochains jours par la commission régionale de contrôle de gestion de la Ligue de football Nouvelle-Aquitaine qui doit valider le changement d'actionnaire et le budget de la saison 2026-2027 pour permettre aux Girondins de débuter leur saison en Régionale 1, la 6e division. Cette vente permet au club d'éviter une liquidation judiciaire et acte la fin de la présidence de Gérard Lopez, jugé responsable de cette descente aux enfers. Les investisseurs devront débourser 18 millions d'euros pour purger toutes les dettes du club. Foot toujours, Bordeaux n'est pas le seul club historique à changer de propriétaire. Un accord de principe pour la vente du FC Nantes a été signé entre le propriétaire des Canaries, Valdemar Quita, et l'intermédiaire franco-portugais Paulo Tavares, qui représente des investisseurs français, portugais et luxembourgeois. Le compromis de vente doit ensuite être confirmé, notamment après un passage devant la DNCG, le gendarme financier du football français. Ligue des champions féminines, les Lyonnaises ont été accrochées par Chelsea mercredi soir lors d'une rencontre très équilibrée au classement. Le tenant du titre barcelonais est pour l'instant seul en tête. Basket mercredi soir, dans le cadre de la deuxième journée de l'Euroleague, l'ASVEL a lourdement chuté à Athènes face au Panathinaikos, 102-79. Au classement, le club grec occupe déjà la tête, alors que l'ASVEL est 12e. Ce vendredi, les Villeurbanais accueilleront Valence, tandis que les Grecs recevront le Maccabi Tel Aviv. Le pilote français Esteban Ocon annonce son départ de l'écurie As à la fin de la saison. J'ai toujours autant de fins de réussite. Ce n'est absolument pas la fin de ma carrière en Formule 1, a-t-il notamment déclaré. A noter toutefois que ses possibilités de rebond ailleurs sont limitées. La skieuse haut savoyarde Juliette Villemain est décédée dans une avalanche survenue en Patagonie, en Argentine, mardi. L'athlète anciennement

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2: 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Il est 9h.
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4: Vous êtes sur Vive FM avec Caro, sortie, culture, loisirs et événements. Voici les rendez-vous à ne pas manquer aujourd'hui dans l'agenda local. Allez, on est jeudi 1er octobre. Premier jour du mois octobre rose, prévention, sensibilisation au cancer du sein. Allez, du coup, je vous emmène du côté Ternier au centre social. J'ai pas mal d'ateliers à vous proposer. Atelier art plastique à 9h, gym également à 9h, gym douce à 10h, atelier yoga à 14h, chant à 17h. Après, on va partir du côté de Tracy. Au foyer rural, j'ai un atelier pilates gym douce à partir de 17h45. À Saint-Quentin, j'ai une sortie running à vous proposer en fin de journée. Le rendez-vous, il est à 18h devant la boutique Endurance Shop. Il y a différents groupes proposés pour s'adapter à votre niveau. Sur Saint-Quentin, au théâtre Jean Villard ce soir, il y a un cabaret burlesque à partir de 20h. Les gros patinent bien. Sur Noyon ce soir, au théâtre du Chevalier, il y a un spectacle musical, Tu connais la chanson. C'est à partir de 20h30. Eh bien écoutez, belle fin de journée à vous et à demain.
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5: Bonjour à toutes et à tous. Noyonnais des inondations comme en 2007 ne pourrait plus se produire. Grâce aux deux barrages préventifs, l'entente Oise-Aisne estime que Noyon et les 9 autres communes de la vallée de la Verse sont à l'abri de gros sinistres depuis l'achèvement des ouvrages régulateurs de Baugé-sous-Bois et Berlancourt. Des politiques, le député RN José Bourin, visé par une plainte pour détournement de fonds publics dans l'Aisne, la Ligue de défense des valeurs républicaines a saisi le parquet national financier contre ce député, soupçonné de détournement de fonds publics et de prise illégale d'intérêts. L'élu conteste évidemment fermement ces accusations. Vol de cuivre à Frières-Falouel, 3 suspects seront jugés, l'un d'eux placé en détention. Ces 3 voleurs, et bien après le cap donc que nous l'avions évoqué de la SNCF dimanche 27, seront donc jugés le 13 novembre prochain. 2 ont déjà été placés sous contrôle judiciaire, le 3e en détention provisoire. Toutes contestent les faits. Du côté de l'environnement, déchets, des solutions réclamées face aux dépôts sauvages, aux zones de collecte de Chauny, Ternier, l'affaire. En même temps que le bilan de la gestion, la question des encombrants autour des points d'apport volontaire est revenue sur la table dans les échanges entre les communes. Des bureaux de poste sont menacés de fermeture à travers l'Aisne et la Picardie. Selon Mediapart, la Poste envisage de fermer 441 bureaux de poste en France en les remplaçant par des points relais des agences postales communales. 16 bureaux seraient donc concernés dans la région Picarde. Du côté des associations, la subvention automatique ne sera plus systématique à Fresnoy-le-Grand. Le conseil municipal envisage sérieusement de conditionner le versement d'une subvention aux assos qui devront justifier de leur demande dans cette commune. Dans le tirage, après le casse à la voiture Bélier, un appel lancé pour mieux protéger les commerces ruraux. Victime donc de ce casse début septembre, le proxy de Birofos avait donc lancé un questionnaire pour mieux protéger les commerces de village face au vol, intrusion signalée dans plusieurs communes de tirage. Des pistes émergent pour renforcer les liens entre professionnels et améliorer la prévention. Bientôt, un canipark à Saint-Quentin reste à savoir où. Le sujet s'est invité en toute fin du conseil municipal. En réponse à une question de l'opposition, le maire adjoint chargé de la lutte contre les incivilités a dessiné le contour de ce projet. Affaire à suivre. Accident mortel sur la RN2, une polonoise recherchée par la gendarmerie. Elle cherche des témoins ayant circulé sur cette voie à Villers-Cotterêts le 18 septembre entre 19h et 22h30. Après l'accident mortel qui a coûté la vie à un jeune homme de 26 ans. La chips française Made in Aisne repart avec la couronne du mondial 2026 de la frite qui vient de remporter ce titre mondial de la meilleure chips artisanale donc à Arras lors d'un salon samedi 26 septembre dernier. Fin de ce flash, nous vous souhaitons une belle journée. La météo en ce jeudi 1er octobre à Compiègne, attention, visibilité réduite en début de journée. Les températures évolueront entre 15 et 21, 4 centigrades au-dessus de la normale. Pas de pluie pour le matin. Formation brumeuse tout de même, soyez prudents. L'après-midi, 24 degrés, ciel à moitié nuageux et aucun risque de pluie également. Noyon, Chaunier, Terny, attention également des visibilités réduites, des petites nappes de brouillard par-ci par-là, 15 à 21 annoncés. Éclaircies sans précipitation pour le matin, ressenti 14, l'après-midi 23, c'est la moitié nuageux, pas de précipitation et aucun risque de pluie également. Dans l'Affaire et Saint-Quentin, l'état du ciel restera changeant. Les températures évoluent entre 16 et 20, 4 centigrades au-dessus. Pas de pluie le matin pour 16 degrés. Un ciel quand même bien nuageux, devenant variable. L'après-midi, 20 degrés. Ciel à moitié nuageux également. Pas de pluie et pas de précipitations. Excellente journée à toutes et à tous.
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0: Bonjour. Depuis le début des blocus lycéens lundi dernier, 119 élèves et personnels ont été blessés, a déploré le ministre de l'Éducation nationale, Édouard Geffrey. C'est inédit dans l'éducation nationale, a-t-il précisé. Le narcotrafiquant franco-tunisien Wissem Katourci, considéré comme l'un des plus gros importateurs de cocaïne en France, interpellé en juin à Dubaï, va être prochainement extradé vers la France. Il était visé par un mandat d'arrêt dans une affaire de règlement de compte datant de janvier 2017 à la Courneuve. Un jeune homme de 20 ans né dans le Gard a été mis en examen à Paris dans le cadre de l'information judiciaire sur les menaces visant le maire d'Alès dans le Gard. Christophe Rivin, qui avait dû être exfiltré, rappelons-le, en juillet de son domicile par le raid après la découverte de tags et d'une balle laissée dans sa boîte à lettres. Il avait ensuite été placé sous haute surveillance. Le suspect, qui est le premier à être mis en examen dans ce dossier, a été écroué. Une centaine de personnes se sont mobilisées hier soir à Lyon pour défendre l'encadrement des loyers. L'expérimentation de cette mesure s'achève fin novembre. La nouvelle présidente LR de la métropole lyonnaise ne souhaite pas l'avoir renouvelée, selon la Fondation pour le logement. En Auvergne-Rhône-Alpes, co-organisateur de cette manifestation, 444 ménages ont obtenu localement la restitution de plus d'un million d'euros de loyers indûment perçus depuis 2021. Le premier ministre travailliste Andy Burnham a relancé l'idée d'un retour possible du Royaume-Uni dans l'Union européenne, une première pour un chef du gouvernement britannique depuis le Brexit. Rien ne changera avant les prochaines élections, cependant, elles sont prévues normalement pour 2029. C'est la fin de ce flash, une très bonne journée à notre écoute.
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6: La météo pour ce jeudi 1er octobre, temps instable, parfois orageux, avec des averses qui circulent de manière dispersée, avec des températures en légère baisse. Les températures, justement, les voici pour ce jeudi matin. 13 degrés pour Brest, 15 à Cherbourg, Orléans et Paris. 16 degrés pour Lille, 18 à Strasbourg, Toulouse, Lyon, Bordeaux et Biarritz. 19 à Nice, 21 degrés pour Bastia. Et pour ce jeudi après-midi, 18 degrés sur la Bretagne, 19 sur la Normandie, 20 degrés sur les Hauts-de-France, 21 sur l'Île-de-France et le Centre-Val-de-Loire, 21 également pour le Grand Est, 22 degrés sur la Nouvelle-Aquitaine et l'Occitanie, jusqu'à 24 degrés sur la Côte d'Azur et 25 degrés pour la Corse.
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10: C'est votre nouveau rendez-vous sur Vive FM Benji Sport pour cette saison. Merci d'être avec nous et merci de votre fidélité. Bonjour à toutes et à tous. Ici, pas de blabla, que des résultats, de l'info sportive locale et des interviews pour Benji Sport. Aujourd'hui, on chausse les crampons, on sort les baskets et pour finir, on enfourche le vélo. Puisque le week-end dernier, on a fait le tour de l'Aisne et franchement, il s'est passé beaucoup de choses. On commence par le football en Coupe de France. Il n'en restera pas pour tout le monde. Puisque du côté de Prémontré-Saint-Gobain, malheureusement, l'aventure s'arrête déjà là. Défaite 3-0. Mais attention, malgré le score, nos représentants ont livré un bon match face à une équipe de National 1. Le dernier représentant axonais qui avait brillé la saison dernière jusqu'au 8e tour face à Chantilly ne sera donc malheureusement plus de la partie cette année. Mais heureusement, il y a quand même de quoi lever les bras au ciel. Bravo à l'affaire qui décroche sa qualification pour le 5e tour de la Coupe de France. Et surtout, on attendait ça avec impatience. L'Union sportive de Chauny s'impose 3 buts à 1 face à Bure-Hirson. Une victoire qui fait du bien à l'Union sportive de Chauny. Comme quoi, ce n'est pas David contre Goliath, c'est surtout David qui demande à Goliath de lui laisser le ballon. En tout cas, bravo à nos représentants axonnais et rendez-vous au prochain tour pour continuer à faire briller nos couleurs bleu, azur et or. Et maintenant, on passe au basket. Et croyez-moi, le basket va bien dans l'Aisne. On commence en Pro A. La Pro Elite, le SQBB, nous a sorti un match complètement fou face à Bourg-en-Bresse. Victoire du SQBB 106 à 103. Oui, vous avez bien entendu, 209 points au total dans un palais des sports Pierre Rade complètement chaud bouillant. À ce rythme-là, ce n'était plus un match de basket, c'était presque une compétition de tir à 3 points avec option cardio. Avec cette victoire, le SQBB se retrouve 7e de Pro A juste derrière Paris. Ça commence plutôt bien. Et du côté de Chauny en basket, belle entame également pour le championnat. Victoire 80 à 70 face à Étampes devant environ 80 personnes venues encourager leurs joueurs à la salle Pierre de Coubertin. Une belle victoire à domicile et maintenant il faut confirmer à l'extérieur puisque le prochain rendez-vous c'est dimanche à Château-Thierry. Alors bravo Chauny et surtout on continue comme ça. Allez, on passe à la pédale et surtout au cyclisme. C'est Paris-Chauny qui a encore roulé fort. Et puisqu'on parle de Chauny, impossible de ne pas terminer avec cette 76e édition de la classique Paris-Chauny qui a encore attiré beaucoup de monde sur les routes axonaises avec des milliers de spectateurs venus voir passer les coureurs. Et cette année, changement de patron. C'est le Tchèque Pavel Bittner qui s'impose au sprint final et qui succède à Arnaud Delis, vainqueur l'an dernier avec l'équipe Lotto. Et justement, puisqu'on parle de Lotto, on va pas parler de boules, mais on parle bien de l'équipe Lotto qui conserve sa place sur le podium puisque Lionel Tamigno, coéquipier d'Arnaud Delis, termine deuxième derrière Pavel Bittner. Bref, ça roulait vite, ça encourageait fort et heureusement, personne n'a demandé à Benji de monter sur un vélo pour suivre la course. Surtout que moi, c'est un vélo sans selle. Enfin, Pavel Bittner remporte donc cette 76e édition du Paris-Chauny devant des milliers de passionnés. Encore une belle fête du vélo dans l'Aisne. Voilà, c'est tout pour cette édition de Benji Sport, du football, du basket, du vélo et surtout beaucoup de résultats. Je vous retrouve la semaine prochaine pour de nouvelles infos sportives, encore plus de résultats et des interviews. Je vous laisse retrouver l'antenne de Vif FM. Je vous donne rendez-vous très bientôt pour un nouveau numéro de Benji Sport. D'ici là, faites du sport, mais doucement quand même, pensez à votre kiné. Allez, à très vite sur Vif FM.
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12: Nous sommes aujourd'hui le 17 septembre, premier champion olympique du Super G. C'était à Calgary en 1988, également médaillé chez lui à Albertville en 1992. Le skieur français Franck Picard, qui a vu le jour le 17 septembre 1964, nous partage ses souvenirs de skieur avec nous sur Mémoire Sport. On l'écoute tout de suite, Franck Picard.
13: Quelle était-elle cette émotion à Calgary en 88?
14: Oh, elle était forte. Après, elles ont été différentes à chaque médaille quasiment. C'est vrai que la première qui est passée autour du cou, c'est une médaille de bronze en descente et j'en étais tellement heureux. C'est ce à quoi je courais après depuis tout gamin. La deuxième, c'est une médaille d'or. Elle est arrivée un peu par surprise parce que le parcours était super difficile. Il y a eu pas mal d'abandons. Enfin, c'était une vraie épreuve et puis la troisième, c'est la médaille d'argent d'Albertville, qui là était une émotion toute particulière parce que c'était en France, parce que j'avais traversé une phase très difficile avant et vraiment prendre une médaille d'argent, c'était presque inespéré. Donc voilà, elles ont eu une forte émotion à chaque fois, mais plutôt différente.
13: Alors c'est une question un peu difficile, je sais bien, mais s'il fallait garder un seul souvenir de votre carrière, quel serait-il ?
14: Enfin, au travers de ce que j'ai pu dire dans cette interview et de ce que j'ai vécu depuis depuis 20 ans de ma retraite. C'est certainement les jeux d'Albertville, le fait de me retrouver dans cette raquette d'arrivée, de me retourner vers le tableau d'affichage et de voir deuxième à 5 centièmes de Patrick Hursley, tout le public tellement heureux et ces jeux d'Albertville tellement bien lancés que voilà, c'est certainement le moment sportif le plus grand de ma carrière, il est là.
12: Allez, on se donne rendez-vous demain pour d'autres histoires d'un jour.
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1: Salut, c'est Samuel sur Vive FM et aujourd'hui je suis donc reçu à la médiathèque Loiselière à Terni. Donc je suis en présence de la directrice, Madame Bacot, bonjour à vous.
2: Bonjour Samuel.
1: Et donc du coup, il y a pas mal de petites choses à changer. On va pas vous... Les gens commencent à vous connaître maintenant, hein. Ils savent que donc, vous êtes bien la directrice de la médiathèque. Et vous me recevez aujourd'hui parce que y a une nouveauté qui arrive là, donc cette nouvelle saison, donc qui s'appelle les cafés philo.
2: Oui, tout à fait.
1: Donc est-ce que vous pouvez nous en parler un petit peu plus?
2: Alors voilà, les cafés philo, c'est une nouveauté au niveau d'une évolution même par rapport à la philosophie qu'on veut mettre à la médiathèque, en fait, qui a commencé en 2024, en octobre 2024, avec les goûters philo pour les enfants de 7 à 11 ans. On avait testé pour voir si ça plaisait, donc on faisait tous les deux mois en 2024, et comme ça a tout de suite bien marché. Avec, donc, j'explique quand même les goûters philo. C'est animé par Audrey Béguin.
1: D'accord.
2: Donc, qui a son association Socrate, mon nouvel ami.
1: Oui.
2: Et donc, Audrey, comme ça a bien marché, on dit, on est parti pour en 2025, on est parti tous les mois. Donc, depuis 2025 et 2026, on fait 8 rendez-vous dans l'année.
1: D'accord.
2: Et elle intervient aussi dans les écoles pour justement amener la philosophie, une réflexion philosophique par rapport à un spectacle, par exemple.
1: D'accord.
2: Voilà, donc suite à la suite logique, c'était de proposer après les enfants, de proposer à des adultes.
1: Bien sûr, oui, évidemment. Oui.
2: Toujours dans l'esprit à la médiathèque de venir discuter, d'explorer des idées. Voilà, donc je vais vous dire un peu comment j'ai rencontré le futur animateur du Café Philo.
1: Oui, allez-y.
2: Donc Gérard Blin. Gérard Blin, donc, il fait partie de l'association Les Petits Socratiques.
1: Oui.
2: Alors, Les Petits Socratiques, c'est basé sur Compiègne.
1: D'accord.
2: Donc ils ont plusieurs animateurs sur plusieurs villes du secteur. Et donc moi Gérard Blin, je l'ai connu parce qu'il anime également au centre de vie de Ternier.
1: Oui, oui, oui.
2: Hein, voilà, les vendredis, troisième vendredi de 18h à 19h30. Et puis en discutant, on s'est dit mais on pourrait peut-être toucher un autre public le samedi. Le public qui est disponible, qui ne travaille pas. Et donc on a proposé le samedi à 15h.
1: D'accord.
2: Voilà, donc on a établi un planning, donc 7 rendez-vous que l'on va faire d'octobre à avril,
1: oui,
2: 2027.
1: Ça, oui, de toute façon, ça sera donc à compter du 3 octobre, ça sera tous les samedis.
2: Alors, une fois par mois.
1: Donc à 15h.
2: Voilà, à 15h. Pendant à peu près une heure. Et
1: d'accord.
2: Toujours dans le même objectif, hein, qu'on a toujours. On vient à la médiathèque pour s'informer, se cultiver, seul ou en groupe, hein, ça reste toujours évidemment l'esprit, mais aussi pour partager ses idées, entendre d'autres pensées aussi également, parce qu'on se disait avec Gérard Blin et puis aussi avec Audrey Béguin, c'est dès tout petit qu'on développe son esprit critique
1: et, oui, c'est vrai.
2: Et on le garde parce qu'il faut rester vigilant à toutes les pensées qui nous envahissent et d'avoir sa propre opinion. Donc c'est ça en fait, c'est se regrouper, être ensemble et puis à un moment donné on est d'accord, on n'est pas d'accord.
1: Oui,
2: évidemment,
1: bien sûr.
2: Sur certaines idées, mais c'est là le but, c'est d'échanger entre des personnes qui n'ont pas toujours la même opinion, mais on écoute l'autre et puis on respecte la parole de l'autre. Voilà, je trouve que c'est un moment qui est important. Alors, il y aura des thématiques, effectivement.
1: Oui, effectivement.
2: Là, je vais vous dire pour la première, donc ça sera le symbolisme dans l'histoire humaine. Alors, attention, hein, c'est un grand titre. Alors, on veut pas. C'est pas élitiste, en fait. Je veux bien dire, il faut donner évidemment une base de discussion.
1: Oui, bien sûr, évidemment.
2: Monsieur Blin va présenter et étoffer son argument. Et évidemment, au fur et à mesure, les participants vont,
1: oui, vont pouvoir interagir. Oui.
2: Exactement. Et après, donc, on laissera quand même, on va pouvoir donner à chaque participant le contenu hein, du texte de M. Blin pour après une réflexion qui continue.
1: Oui, évidemment. Oui.
2: Voilà. Et puis des thématiques vont se faire, je pense, au fur et à mesure du public aussi, hein, de peut-être ce qu'il y a dans l'air du temps ou bien des choses plus. Je veux dire pas plus philosophique.
1: Après, c'est le thème, c'est un peu le but.
2: Le but, mais c'est pas ce que je voulais dire. En fait, c'est voilà, être dans, quand même, essayer d'être dans l'air du temps.
1: Oui, bien sûr.
2: Voilà.
1: Donc, du coup, là, l'idée, c'est donc sept rendez-vous, sept thématiques différentes.
2: Tout à fait.
1: D'accord. Ouais, ça va. Enfin, un petit peu d'animation, c'est bien.
2: D'animation, puis on essaie de toucher. On a mis adultes, mais on essaie de toucher aussi s'il y a des lycéens qui sont intéressés aussi.
1: Oui, un petit peu plus jeunes.
2: De voir qu'ils sont déjà sensibilisés au lycée, mais en même temps qui veulent aller avoir d'autres écoutes, d'autres pensées. Au contraire, seront les bienvenus. Justement, c'est un public qu'on a du mal à toucher.
1: Oui.
2: Et en faisant ces fameux cafés philo, on peut toucher ce public.
1: D'accord. Alors moi je vais juste rappeler les dates parce que je les ai. Donc ça va commencer donc ce 3 octobre. Ensuite il y aura le 7 novembre, le 5 décembre, le 30 janvier, le 27 février, le 27 mars et le 24 avril. C'est bien ça?
2: C'est tout à fait ça. Ouais, et c'est gratuit.
1: Oui.
2: On demande quand même aux personnes de réserver.
1: Oui, c'est ce que j'allais dire.
2: Voilà,
1: sur réservation.
2: Ouais. Sur réservation parce qu'on peut pas. Faut pas qu'on soit trop nombreux, mais si on est entre 10 et 12 personnes maximum, c'est très bien. Donc autant s'inscrire. D'ailleurs, on a déjà des personnes qui ont déjà réservé leur place pour toutes les 7 séances.
1: Pour les 7 séances.
2: Voilà.
1: Et bien justement, pour tous les gens qui souhaitent s'inscrire, donc ils doivent venir directement vers vous, donc directement vers la médiathèque. Donc
2: oui.
1: Ils vous contactent, vous, là, via la médiathèque, ou peut-être même sur les réseaux, peut-être.
2: En fait, il vaut mieux même téléphoner.
1: D'accord.
2: Je voulais que je vous donne le numéro.
1: Oui, vous pouvez.
2: Voilà, je vais vous le donner, comme ça vous aurez donc 03 23 37 25 26.
1: Très bien. Et bien, donc, n'hésitez pas. Donc, si vous voulez participer au Café Philo, n'hésitez pas à vous inscrire au numéro de téléphone qui vient de vous être indiqué. Vous pouvez également retrouver toutes les informations que vous désirez sur le site de la ville de Ternay, mais également directement sur la page donc, de la médiathèque L'Oiseau Lire à Ternay. Et bien, merci beaucoup, Madame Bacos. J'espère pour vous que ça va très bien se passer. Je vous souhaite beaucoup de courage.
2: Merci beaucoup, Samuel.
1: Et à tous nos auditeurs et à nos auditrices, moi je vous dis à bientôt.
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2: Et bonjour les amis, et ben cette semaine dans l'info des assos, nous commençons cette chronique par Noyon, où l'association Grain de Sel vous propose son café poésie mensuel. C'est le 2 octobre à 19h15 au centre culturel. Le thème de l'année étant sur les animaux, le thème de ce mois-ci est montrer les crocs. Nous enchaînons avec un événement qui aura lieu sur tout le territoire, je veux parler d'Octobre Rose, qui se tiendra à Noyon du 1er au 31 octobre, à Chauny et Ternier du 4 au 10 octobre, et dont je vous le rappelle, le but est sensibiliser les femmes au dépistage du cancer du sein. Le 4 octobre à Chauny auront lieu des marches et des parcours vélo, et à Ternier une color run intitulée Girl Powder, dont on ne sait pas si ça veut dire la poudre des filles ou le pouvoir aux filles.
3: Ah bah moi je suis bien content qu'il y ait une journée de la femme.
2: Ah bon? Et bien pourquoi?
3: Parce que les autres 364 jours, ben c'est pour nous.
2: Mais les choses changent, papy. Le dimanche 4 sera décidément bien animé à Chauny, puisque l'association Les Amis des Orgues de Chauny organise un concert à 16h dans l'église Notre-Dame, où se mêleront harpe, trompette et orgue dans un répertoire allant du baroque au contemporain. Tiens, toujours à Chauny, maintenant je vous emmène à la rencontre de Denise, qui est la fondatrice et coprésidente de l'association Miss et Mister Exception National France.
4: Bonjour les amis, eh bien, je suis avec Denise qui est la coprésidente et la fondatrice de l'association Miss et Mister Exception National France. Alors Denise, parlez-nous un petit peu de votre association et bah, dites-nous bah, voilà, depuis combien de temps elle existe, combien vous avez de membres, qu'est-ce que vous faites?
5: Bonjour, alors je suis du coup...

0: concours de Miss et de Misseur dans toutes ces régions de France ainsi que dans les Dom-Tom. Actuellement, nous avons 30 candidats à l'élection France, donc dans plusieurs régions, dont l'île de la Réunion, l'Alsace, l'Aquitaine, la Picardie, Nord-Pas-de-Calais et bien d'autres. Nous sommes à la recherche de nos derniers représentants. Donc il y a 4 catégories. Alors il y a la catégorie Miss, donc 18 et plus, la catégorie Teen, Miss de 13 ans jusqu'à 17 ans, il y a la catégorie Mister de 18 et sans limite d'âge, et il y a également la catégorie Teen, Mister, donc de 13 à 17 ans.
1: Alors, expliquez-nous un petit peu, parce que j'ai cru comprendre que la sélection était un petit peu inhabituelle par rapport au concours de Miss, c'est-à-dire qu'il n'y a pas vraiment de critères de
0: taille.
1: Il n'y a pas de critères
0: physiques. C'est quelque chose qu'on a voulu avec ma meilleure amie, puisque c'est un concept qu'on a créé avec ma meilleure amie. Donc vraiment, on a créé ce comité parce qu'on a eu plusieurs expériences un peu compliquées, et on a voulu un peu changer les choses à notre sens. Donc dans notre comité, il n'y a pas de critères physiques ni de taille. On peut être ronde, on peut être mince, on peut être grande, petite, avoir des difficultés, un handicap. C'est pas parce qu'on est dit pas pareil que les autres qu'on peut pas être belle ni beau à notre façon. Et la plus belle des beautés, c'est celle qui vient de l'intérieur. Et c'est ça qu'on a voulu représenter avec ma meilleure amie, donc Laurie, qui est ma coprésidente et fondatrice également de l'association. Et c'est vrai qu'à l'heure d'aujourd'hui, les comités, on perçoit ça plutôt dans le sens du concours, de la rivalité. Et nous, on veut créer quelque chose de bienveillant et surtout de familial, puisqu'on reste sur un milieu assez familial, en tout cas dans notre comité.
1: La beauté intérieure, tout un programme. On a hâte de voir ça. Et justement, quelles sont les prochaines étapes?
0: Alors, les prochaines étapes, là, nos élus régionaux ont des défis photos à rendre tous les mois pour leur implication, et également une tombola à réaliser, puisque c'est ça qui va faire vivre forcément notre association pour pouvoir financer la nationale qui se déroulera en avril prochain à Brancourt-en-Lannoy dans l'Aisne. Donc, on va essayer au fur et à mesure des années de changer de région et de pouvoir satisfaire tous nos élus. Donc, à voir pour la prochaine édition, mais en tout cas, cette prochaine édition-là, remettront leur titre France. Donc Tiffaine Sanchez, Geoffroy Banet, Clara et Seyana, donc nos 4 élus nationaux. Donc Tiffaine qui est la Miss Exception Nationale France, Geoffroy qui est le Mister Exception Nationale France, Seyana qui est la Miss Teen Exception Nationale France et Clara qui est notre première Dauphine Miss Exception Nationale France.
1: Eh bien, on a hâte de voir ça. Et juste pour finir, est-ce que vous auriez un message à donner justement aux jeunes ou aux moins jeunes qui veulent se lancer dans l'expérience?
0: Bien sûr. Alors il n'y a pas d'âge, on peut avoir 18, 50, 70 ans. Si c'est un rêve, tentez-le. Comment vous avez peur du jugement des autres, il faut vivre pour soi, il ne faut pas vivre pour les autres. On n'a qu'une seule vie, il faut en profiter. Donc n'hésitez pas, contactez-nous, on vous répondra avec plaisir. Donc soit moi, soit Laurie. On veut vraiment que vous soyez vous-même. Ne changez pas la personnalité, ne changez pas qui vous êtes tous beaux et belles.
1: Et justement, contactez, vous avez une adresse mail, un téléphone?
0: Bien sûr, alors l'adresse mail c'est Miss et Mister Exception Nationale @gmail.com, et sinon vous nous contactez sur Instagram, donc Miss Exception Nationale France ou Mister Exception Nationale France, ou vous me contactez au 07 49 75 17 80.
1: Eh bien, merci beaucoup.
0: Avec plaisir, à bientôt, merci.
2: Et voilà les amis, c'est tout pour cette semaine pour la vie des assos, et je vous dis à la semaine prochaine.
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4: Bonjour à tous, dans l'actualité objet connecté du jour, Robostral Navigate, Mistral s'invite dans la robotique. Le fournisseur français a présenté Robostral Navigate, son premier modèle dédié à la robotique. Doté de 8 milliards de paramètres, il permet à partir d'images RVB et d'instructions en langage naturel de déplacer des robots de manière autonome dans des environnements complexes. Il est en concurrence avec d'autres acteurs américains et même asiatiques, plus en avance d'ailleurs sur le sujet. Mistral se diversifie.

0: En présentant RoboStral Navigate, son premier modèle permettant à des robots d'évoluer de manière autonome dans des environnements incluant des bureaux, des immeubles résidentiels et même commerciaux, ainsi que dans des espaces extérieurs. Cette technologie ouvre la voie à de nombreuses applications dans les secteurs de la fabrication, de la livraison, de la logistique et de l'hôtellerie, ce qui en fait aujourd'hui l'une des fonctionnalités les plus recherchées par nos clients, a expliqué la société. Elle revendique notamment un taux de réussite de 79,4%. À partir d'une tâche et d'un historique d'observation, RoboStral Navigate prédit la prochaine destination d'un robot avec une technique de pointage pour déduire les coordonnées d'un emplacement ciblé dans le champ de vision actuel de la caméra du robot, ainsi que l'orientation souhaitée à l'arrivée. Contrairement aux commandes reposant sur des déplacements métriques, le pointeur rend la stratégie naturellement robuste face aux variations des paramètres intrinsèque de la caméra et donc de l'environnement réel, a expliqué son fournisseur. RoboStral Navigate a été entièrement développé en interne par Mistral à partir d'un modèle vision langage spécialisé dans les tâches d'ancrage telles que le pointage, le comptage et la localisation d'objets, et ne s'appuie pas sur des modèles VLM open source existants d'ores et déjà. En tous les cas, la société a assuré que toutes les étapes temporelles en un seul passage avaient avant tout empêché les fuites d'informations entre toutes les étapes, a assuré donc Mistral. On se retrouve très vite avec d'autres objets connectés à découvrir.
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13: Bonjour à tous, aujourd'hui gros plan sur Jason Derulo. Jason Derulo, de son vrai nom Jason Joel Derulo, est un chanteur né en septembre 1989 à Miami en Floride. Enfant prodige, il écrit sa première chanson à l'âge de 8 ans seulement. Il a fréquenté le lycée D.R. Center à Fort Lauderdale en Floride, puis passé son diplôme à l'université American Musical and Dramatic Academy de New York. Dès l'âge de 16 ans, il écrit des chansons pour de célèbres chanteurs comme par exemple Sean Kingston, Lil Wayne et même Cassie qui font confiance à sa plume en tous les cas. En 2006, il touche du bout des doigts son rêve puisqu'il remporte la finale de l'émission Showtime at the Apollo. Il est tout de suite pris sous contrat par Warner Bros. En 2009, sort son premier single qui se place directement en première position des classements. Après ce premier succès prometteur, il enchaîne avec deux albums et deux disques d'or, faisant désormais les premières parties des stars comme Lady Gaga ou ou encore des Black Eyed Peas. Le chanteur a partagé pendant 3 ans la vie de Jordyn Sparks, une auteure-compositrice américaine dont il s'est séparé en 2014. Le 28 mars 2021, il annonce que sa compagne, Jenna Frums, rencontrée il y a quelques mois, est enceinte. Le couple accueille leur fils le 8 mai 2021. Il se prénomme Jason King. On se retrouve très vite avec d'autres infos.
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13: Bonjour à tous. Dans l'actualité people du jour, on parle de Mickaël et de Nadia, de l'amour est dans le pré, l'amour est dans le oui. Après leur rencontre, dont l'amour est dans le pré, Mickaël et Nadia sont officiellement passés de la ferme à la mairie. Les amoureux se sont mariés le 21 août dernier en Bretagne, entourés de plusieurs anciens candidats de l'émission. Nadia a confirmé la nouvelle quelques jours plus tard en partageant les images de sa cérémonie. Cupidon donc avait semé ses graines sur MC. Visiblement, la récolte est très bonne. On se retrouve très vite avec d'autres Actu People.
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11: Et oui, nous sommes de retour pour se dire au revoir avec toute mon équipe. En espérant vous avoir régalé encore une fois.
16: Yep.
11: Bah voilà, hein, c'est les mots de la fin.
16: C'est la fin.
11: Déjà 2 heures passées ensemble. Merci d'avoir choisi Vive FM comme radio pour vous réveiller. Et puis on se dit à demain. À demain. Et encore plein de choses sur Vive FM à la suite. Hein. Donc, Papy fait de la radio. Il y aura les infos, la météo. On a Sam toute l'après-midi. Et Vive l'après-midi en fin d'après-midi aussi. Donc, restez connectés sur Vive FM et on se dit à demain. Ciao, ciao.
16: Ciao.
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3: Bonjour, depuis le début des blocus lycéens, lundi dernier, 119 élèves et personnels ont été blessés, a déploré le ministre de l'Éducation nationale, Édouard Geffrey. C'est inédit dans l'Éducation nationale, a-t-il précisé. Le narcotrafiquant franco-tunisien Wissem Katoursi, considéré comme l'un des plus gros importateurs de cocaïne en France, interpellé en juin à Dubaï, va être prochainement extradé vers la France. Il était visé par un mandat d'arrêt dans une affaire de règlement de compte datant de janvier 2019. 17 à la Courneuve. Un jeune homme de 20 ans né dans le Gard a été mis en examen à Paris dans le cadre de l'information judiciaire sur les menaces visant le maire d'Alès dans le Gard. Christophe Rivin, qui avait dû être exfiltré, rappelons-le, en juillet de son domicile par le raid après la découverte de tags et d'une balle laissée dans sa boîte à lettres. Il avait ensuite été placé sous haute surveillance. Le suspect, qui est le premier à être mis en examen dans ce dossier, a été écroué. Une centaine de personnes se sont mobilisées hier soir à Lyon pour défendre l'encadrement des loyers. L'expérimentation de cette mesure s'achève fin novembre. La nouvelle présidente LR de la métropole lyonnaise ne souhaite pas l'avoir renouvelée. Selon la Fondation pour le logement, en Auvergne-Rhône-Alpes, co-organisateur de cette manifestation, 444 ménages ont obtenu localement la restitution de plus d'1 million d'euros de loyers indûment perçus depuis 2021. Le premier ministre travailliste Andy Burnham a relancé l'idée d'un retour possible du Royaume-Uni dans l'Union européenne, une première pour un chef du gouvernement britannique depuis le Brexit. Rien ne changera avant les prochaines élections, cependant, elles sont prévues normalement pour 2029. C'est la fin de ce flash, une très bonne journée à notre écoute.
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4: La météo pour ce jeudi 1er octobre, temps instable, parfois orageux, avec des averses qui circulent de manière dispersée, avec des températures en légère baisse. Les températures, justement, les voici pour ce jeudi matin. 13 degrés pour Brest, 15 à Cherbourg, Orléans et Paris. 16 degrés pour Lille, 18 à Strasbourg, Toulouse, Lyon, Bordeaux et Biarritz. 19 à Nice, 21 degrés pour Bastia. Et pour ce jeudi après-midi, 18 degrés sur la Bretagne, 19 sur la Normandie, 20 degrés sur les Hauts-de-France, 21 sur l'Île-de-France et le Centre-Val de Loire, 21 également pour le Grand Est, 22 degrés sur la Nouvelle-Aquitaine et l'Occitanie, jusqu'à 24 degrés sur la Côte d'Azur et 25 degrés pour la Corse.
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0: 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Il est 11h.
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0: 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Il est midi.
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3: Salut à tous, bienvenue, il est 13h, et donc vous êtes dans l'après-midi avec Sam, c'est votre rendez-vous musical de la semaine, de l'après-midi. Donc ben, au programme de ces trois prochaines heures, plein de bonnes choses, hein, vous le savez, hein, de l'actu locale, des chroniques, des anecdotes. Et voilà, donc on va commencer cet après-midi musical tranquillement avec... on va s'écouter un petit son néo-lyrique, comme dirait notre très cher Florent Pagny. Donc tout de suite sur Vive FM, c'est Disturbed, Sound of the Silence.

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1: Et voilà, un petit point actu pour vous, quelque chose que j'avais envie de vous transmettre. Donc sachez que ce samedi 3 octobre à Saint-Quentin, retrouvez le concert de l'artiste Bertrand Bellin. Donc c'est à 19h à la Manufacture de Saint-Quentin. Donc retrouvez bien évidemment toutes les infos sur Ticketmaster ou directement sur le site de la ville de Saint-Quentin. Et donc bah, tout de suite, retour à la musique.
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2: Et voilà, j'espère que vous passez un bon moment en ma compagnie. Hein. Voilà, le temps passe vite hein, quand on est bien accompagné. Donc bah, restez bien avec moi, hein, parce que comme vous savez, il y a encore plein de bonnes choses qui vont arriver hein, durant ces prochaines heures. Et tout de suite, bah, on va retourner à la musique et on va s'écouter un petit NASA avec Boosté. Et c'est tout de suite sur Vive FM.

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3: Et voilà, c'est une nouvelle heure qui commence hein, sur Vive FM, il est 14h, donc il y a eu une heure qui s'est terminée, on va débuter par une nouvelle heure. Donc bah restez bien avec moi, hein, parce qu'on va poursuivre tranquillement notre après-midi ensemble, avec encore plein de bonnes choses qui vont venir, de l'actu, vous le savez, des chroniques qui vont arriver. Et si on débutait cette nouvelle heure avec un petit son, donc on va s'écouter Zao avec Comme Caroline, et c'est tout de suite sur Vive FM.

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1: Et voilà, un petit point actu pour vous, quelque chose que j'avais envie de vous transmettre. Donc sachez que ce samedi 3 octobre à Saint-Quentin, retrouvez le concert de l'artiste Bertrand Bellin. Donc c'est à 19h à la Manufacture de Saint-Quentin. Donc retrouvez bien évidemment toutes les infos sur Ticketmaster ou directement sur le site de la ville de Saint-Quentin. Et donc tout de suite, retour à la musique.
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2: Et voilà, on avance tranquillement cet après-midi. J'espère que vous passez toujours un bon moment en ma compagnie. Et donc, on va poursuivre notre après-midi ensemble. Mais voilà, je voulais vous faire découvrir ou redécouvrir, peut-être même pour certains, un artiste. Donc, il s'est fait connaître avec une reprise d'une chanson de Icar dans l'émission The Voice. Donc, voilà, il a sorti son single, donc, et ça est en train de cartonner actuellement donc, sur toutes les plateformes de streaming. Donc, on va s'écouter ça tout de suite sur Vive FM. Donc, tout de suite, c'est Léo Vita avec Animaux Fragiles, et c'est maintenant sur Vive FM.

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3: Et voilà, il est 15h. Qui dit 15h dit l'anecdote du jour, donc pour commencer cette nouvelle heure ensemble. Donc mon anecdote en ce jeudi, pourquoi dit-on être un cordon bleu quand on est un excellent cuisinier? Donc bah, je vous donne la raison. Donc au XVIe siècle, le roi Henri III crée l'ordre du Saint-Esprit. Donc c'est à l'époque la plus haute distinction du royaume. Ses chevaliers portaient une croix suspendue d'un large ruban bleu, les cordons bleus. Et ces grands seigneurs adoraient se réunir autour de repas d'exception. Leur réputation de fin gourmet a fini par déteindre sur l'expression. Résultat, deux siècles plus tard, cordon bleu ne désigne plus le rang, mais celui qui régale autour de la table. Celui qui régale la table, tout simplement. Voilà, donc bah écoutez, on va poursuivre cette nouvelle heure ensemble avec directement le retour à la musique. Et moi, je vous dis à tout à l'heure.
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2: Et voilà, donc bah, si vous nous écoutez ou si vous nous rejoignez, hein, donc sur le secteur Chauny, Ternier, l'Affaire. Bah, et les alentours, hein, sur 93.4, soyez les bienvenus. Restez encore bien avec moi pour tous les autres, puisqu'il y a encore pas mal de petites choses qui vont arriver, hein, puisqu'on est ensemble, vous le savez, jusque 16h. Et donc, bah, tout de suite, hein, on va continuer avec un petit peu de musique. Et tout de suite, on va s'écouter Mauvais Joe avec Maladie, et c'est maintenant sur Vive FM.
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1: Et voilà, un petit point actu pour vous, quelque chose que j'avais envie de vous transmettre. Donc sachez que ce samedi 3 octobre à Saint-Quentin, retrouvez le concert de l'artiste Bertrand Bellin. Donc c'est à 19h à la Manufacture de Saint-Quentin. Donc retrouvez bien évidemment toutes les infos sur Ticketmaster ou directement sur le site de la ville de Saint-Quentin. Et donc bah, tout de suite, retour à la musique.
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2: Et voilà, bah, restez bien en ma compagnie puisque dans quelques minutes, on va prendre un petit peu de temps pour découvrir ou redécouvrir une histoire musicale. Donc chaque semaine, ça change. Ça peut être un artiste, un groupe, enfin voilà, un événement musical, la naissance d'un univers, plein de bonnes choses. Donc c'est une histoire musicale. Donc restez bien avec moi. On va découvrir ça dans quelques minutes et en attendant, retour à la musique.
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2: Et voilà, c'est le moment de notre rendez-vous musical. Donc ben, toute cette semaine, je vous ai parlé du disco. Donc voilà, donc on va continuer. Donc hier, on a parlé du moment où le disco est sorti des clubs pour entrer dans le classement et les radios. Mais ça s'est pas arrêté là. Hein. Donc, mais en 1977, le phénomène va changer complètement d'échelle. Cette année-là, la sortie de Saturday Night Fever, la fièvre du samedi soir en français, avec John Travolta. Le film raconte l'histoire de Tony Marino, donc un jeune homme de Brooklyn qui trouve son échappatoire dans les soirées et les pistes de danse. Et la musique occupe une place centrale dans le film, hein, bien évidemment, hein, je pense qu'on l'a tous vu. Hein. Pour sa bande originale, on retrouve notamment les Bee Gees qui vont composer plusieurs morceaux devenus emblématiques. Stayin' Alive, Night Fever, How Deep Is Your Love ou encore More Than a Woman. Mais attention, hein, les Bee Gees et les films n'ont pas inventé le disco, hein, vous le savez, on en parle depuis lundi. Le mouvement existe déjà depuis plusieurs années, c'est ce qu'on parlait en début de semaine. En revanche, Saturday Night Fever va le faire connaître au monde entier. La bande originale devient un énorme succès et reste numéro 1 du classement américain des albums pendant 24 semaines. Le disco devient alors bien plus qu'un genre musical. C'est une mode, une façon de danser, de s'habiller et de faire la fête. À New York, un autre lieu va devenir le symbole de cette époque, les studios 54. Ouverts en 1977, le club devient rapidement l'un des endroits les plus célèbres de la planète. On y croise des artistes, des célébrités, des mannequins et des habitués du monde de la nuit. Ensuite, Donna Summer, Grace Jones ou Gloria Gaynor font notamment partie des personnalités associées à cette époque. Le disco est désormais

0: partout. Les maisons de disques veulent leur tube disco. Les producteurs multiplient les versions longues et même des artistes venus d'autres styles commencent à utiliser les codes du genre. Mais cette popularité va avoir un prix. À force de vouloir profiter du phénomène, l'industrie va produire énormément de disco. Le marché va commencer à saturer et une partie du public commence à se lasser. Donc le disco est devenu totalement énorme d'une réaction qui va bientôt se produire. Mais ça, on en parlera demain. Demain, on parlera justement de la chute du disco, ce fameux disco sucks, et de la soirée qui va devenir le symbole de son déclin, le disco demolition night. Ça, on en parlera demain. Et ben voilà, écoutez, moi, en ce qui me concerne, vous le savez, il est temps pour moi de rendre l'antenne. Je vais laisser la suite pour le programme de Vive FM avec Benji pour le sport, plein d'autres infos qui vont arriver. Vous allez également retrouver Papy qui fait de la radio. Voilà, plein de bonnes choses qui vont encore arriver. Puis à 17h, vous le savez, c'est l'heure de Vive l'après-midi avec Déborah, Damien et toute leur équipe. Et voilà, moi, en ce qui me concerne, il est temps pour moi de vous dire à demain, 13h. Passez une bonne soirée à tous et en attendant demain, prenez soin de vous. Ciao.
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3: Bonjour à toutes et à tous. Noyonnais des inondations comme en 2007 ne pourrait plus se produire. Grâce aux deux barrages préventifs, l'entente Oise-Aisne estime que Noyon et les 9 autres communes de la vallée de la Verse sont à l'abri de gros sinistres depuis l'achèvement des ouvrages régulateurs de Baugis-sous-Bois et Berlancourt. Côté politique, le député RN José Bourin, visé par une plainte pour détournement de fonds publics dans l'Aisne, la Ligue de défense des valeurs républicaines a saisi le parquet national financier contre ce député, soupçonné de détournement de fonds publics et de prise illégale d'intérêts. L'élu conteste évidemment fermement ces accusations. Vol de cuivre à Frières-Falouel, 3 suspects seront jugés, l'un d'eux placé en détention. Ces 3 voleurs, et bien après le cap donc que nous l'avions évoqué de la SNCF dimanche 27, seront donc jugés le 13 novembre prochain. 2 ont déjà été placés sous contrôle judiciaire, le 3e en détention provisoire. Toutes contestent les faits. Du côté de l'environnement, déchets des solutions réclamées face aux dépôts sauvages, aux zones de collecte de Chauny, Terny et Lafère. En même temps que le bilan de la gestion, la question des encombrants autour des points d'apport volontaire est revenue sur la table dans les échanges entre les communes. Des bureaux de poste sont menacés de fermeture à travers l'Aisne et la Picardie. Selon Mediapart, la Poste envisage de fermer 441 bureaux de poste en France en les remplaçant par des points relais des agences postales communales. 16 bureaux seraient donc concernés dans la région Picarde. Du côté des associations, la subvention automatique, ce ne sera plus systématique à Fresnoy-le-Grand. Le conseil municipal envisage sérieusement de conditionner le versement d'une subvention aux assos qui devront justifier de leur demande dans cette commune. Dans le tirage, après le casse à la voiture Bélier, un appel lancé pour mieux protéger les commerces ruraux. Victime donc de ce casse début septembre, le proxy de Birofos avait donc lancé un questionnaire pour mieux protéger les commerces de village face au vol, intrusion signalée dans plusieurs communes de tirage. Des pistes émergent pour renforcer les liens entre professionnels et améliorer la prévention. Bientôt, un cani-parc à Saint-Quentin reste à savoir où. Le sujet s'est invité en toute fin du conseil municipal. En réponse à une question de l'opposition, le maire adjoint chargé de la lutte contre les incivilités a dessiné le contour de ce projet. Affaire à suivre. Accident mortel sur la RN2, une Polonaise recherchée par la gendarmerie. Elle cherche des témoins ayant circulé sur cette voie à Villers-Cotterêts le 18 septembre entre 19h et 22h30, après l'accident mortel qui a coûté la vie à un jeune homme de 26 ans. La chips française Made in Aisne repart avec la couronne du mondial 2026 de la frite, qui vient de remporter ce titre mondial de la meilleure chips artisanale, donc à Arras, lors d'un salon samedi 26 septembre dernier. Fin de ce flash, nous vous souhaitons une belle journée.
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4: Vous êtes sur Vive FM avec Caro, sorties, culture, loisirs et événements. Voici les rendez-vous à ne pas manquer aujourd'hui dans l'agenda local. Allez, on est jeudi 1er octobre. Premier jour du mois octobre rose, prévention, sensibilisation au cancer du sein. Allez, du coup, je vous emmène du côté Ternier au centre social. J'ai pas mal d'ateliers à vous proposer. Atelier art plastique à 9h, gym également à 9h, gym douce à 10h, atelier yoga à 14h, chant à 17h. Après, on va partir du côté de Tracy. Au foyer rural, j'ai un atelier pilates, gym douce à partir de 17h45. À Saint-Quentin, j'ai une sortie running à vous proposer en fin de journée. Le rendez-vous, il est à 18h devant la boutique Endurance Shop. Il y a différents groupes proposés pour s'adapter à votre niveau. Sur Saint-Quentin, au théâtre Jean Villard, ce soir, il y a un cabaret burlesque à partir de 20h. Les gros patinent bien. Sur Noyon, ce soir, au théâtre du Chevalier, il y a un spectacle musical, Tu connais la chanson. C'est à partir de 20h30. Eh bien, écoutez, belle fin de journée à vous et à demain.
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1: Bonjour, le projet de budget pour 2027 a été présenté ce matin en Conseil des ministres avant d'entamer 13 jours plus tard son examen au Parlement. Le Premier ministre a annoncé vouloir réaliser 54 milliards d'euros d'économies afin de parvenir à 5% de déficit. Le mouvement des lycéens continue en France où plusieurs établissements sont bloqués un peu partout selon un décompte transmis par le syndicat L'Union étudiante. Les difficultés sont aussi bloquées. Le musée du Louvre lance un appel aux dons pour la restauration d'un bâtiment, la cour du Sphinx. L'objectif de cet appel est de récolter 800 000 euros pour la restauration de la cour, alors que plusieurs incidents depuis les caisses du Louvre ont mis en lumière la vétusté des installations techniques et l'urgence à rénover le bâtiment. Ce jeudi 1er octobre marque le coup d'envoi de la campagne annuelle d'Octobre Rose qui sensibilise le grand public au cancer du sein, première cause de décès chez les femmes. Plus de 60 000 nouveaux cas par an sont diagnostiqués en France. Cette année encore, des événements sont organisés dans tout l'Hexagone. Les courses et marches occupent une place centrale, cette activité étant reconnue pour être un outil efficace avant et après le cancer. Le harcèlement au travail ne recule pas selon un baromètre du cabinet Quali Social rendu public aujourd'hui. Dans cette enquête réalisée par Ipsos BVA, 33% des salariés déclarent avoir été victimes de harcèlement au cours de leur vie professionnelle, une proportion similaire à celle obtenue 4 ans plus tôt dans un premier baromètre. 4 sur 10 disent en avoir été témoins. C'est la fin de ce flash, une très bonne journée à notre écoute.
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5: La météo pour ce jeudi 1er octobre, temps instable, parfois orageux, avec des averses qui circulent de manière dispersée, avec des températures en légère baisse. Les températures, justement, les voici pour ce jeudi matin. 13 degrés pour Brest, 15 à Cherbourg, Orléans et Paris. 16 degrés pour Lille, 18 à Strasbourg, Toulouse, Lyon, Bordeaux et Biarritz. 19 à Nice, 21 degrés pour Bastia. Et pour ce jeudi après-midi, 18 degrés sur la Bretagne, 19 sur la Normandie, 20 degrés sur les Hauts-de-France, 21 sur l'Île-de-France et le Centre-Val de Loire, 21 également pour le Grand Est, 22 degrés sur la Nouvelle-Aquitaine et l'Occitanie, jusqu'à 24 degrés sur la Côte d'Azur et 25 degrés pour la Corse.

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10: C'est votre nouveau rendez-vous sur Vive FM Benji Sport pour cette saison. Merci d'être avec nous et merci de votre fidélité. Bonjour à toutes et à tous. Ici, pas de blabla, que des résultats, de l'info sportive locale et des interviews pour Benji Sport. Aujourd'hui, on chausse les crampons, on sort les baskets et pour finir, on enfourche le vélo. Puisque le week-end dernier, on a fait le tour de l'Aisne et franchement, il s'est passé beaucoup de choses. On commence par le football. En Coupe de France, il n'en restera pas pour tout le monde. Puisque du côté de Prémontré-Saint-Gobain, malheureusement, l'aventure s'arrête déjà là. Défaite 3-0. Mais attention, malgré le score, nos représentants ont livré un bon match face à une équipe de National 1. Le dernier représentant axonais qui avait brillé la saison dernière jusqu'au 8e tour face à Chantilly ne sera donc malheureusement plus de la partie cette année. Mais heureusement, il y a quand même de quoi lever les bras au ciel. Bravo à l'affaire qui décroche sa qualification pour le 5e tour de la Coupe de France. Et surtout, on attendait ça avec impatience. L'Union sportive de Chauny s'impose 3 buts à 1 face à Bure-Hirson. Une victoire qui fait du bien à l'Union sportive de Chauny. Comme quoi, ce n'est pas David contre Goliath, c'est surtout David qui demande à Goliath de lui laisser le ballon. En tout cas, bravo à nos représentants axonnais et rendez-vous au prochain tour pour continuer à faire briller nos couleurs bleu, azur et or. Et maintenant, on passe au basket. Et croyez-moi, le basket va bien dans l'Aisne. On commence en Pro A. La Pro Elite, le SQBB, nous a sorti un match complètement fou face à Bourg-en-Bresse. Victoire du SQBB 106 à 103. Oui, vous avez bien entendu, 209 points au total dans un palais des sports Pierre Rat complètement chaud bouillant. À ce rythme-là, ce n'était plus un match de basket, c'était presque une compétition de tir à 3 points avec option cardio. Avec cette victoire, le SQBB se retrouve 7e de Pro A, juste derrière Paris. Ça commence plutôt bien. Et du côté de Chauny en basket, belle entame également pour le championnat. Victoire 80 à 70 face à Étampes devant environ 80 personnes venues encourager leurs joueurs à la salle Pierre de Coubertin. Une belle victoire à domicile et maintenant il faut confirmer à l'extérieur puisque le prochain rendez-vous c'est dimanche à Château-Thierry. Alors bravo Chauny et surtout on continue comme ça. Allez, on passe à la pédale et surtout au cyclisme. C'est Paris-Chauny qui a encore roulé fort. Et puisqu'on parle de Chauny, impossible de ne pas terminer avec cette 76e édition de la classique Paris-Chauny qui a encore attiré beaucoup de monde sur les routes axonaises avec des milliers de spectateurs venus voir passer les coureurs. Et cette année, changement de patron. C'est le Tchèque Pavel Bittner qui s'impose au sprint final et qui succède à Arnaud Delis, vainqueur l'an dernier avec l'équipe Lotto. Et justement, puisqu'on parle de Lotto, on ne va pas parler de boule, mais on parle bien de l'équipe Lotto qui conserve sa place sur le podium puisque Lionel Tamigno, coéquipier d'Arnaud Delis, termine deuxième derrière Pavel Bittner. Bref, ça roule vite, ça encourage fort et heureusement, personne n'a demandé à Benji de monter sur un vélo pour suivre la course. Surtout que moi, c'est un vélo sans selle. Enfin, Pavel Bittner remporte donc cette 76e édition du Paris-Chauny devant des milliers de passionnés. Encore une belle fête du vélo dans l'Aisne. Voilà, c'est tout pour cette édition de Benji Sport, du football, du basket, du vélo et surtout beaucoup de résultats. Je vous retrouve la semaine prochaine pour de nouvelles infos sportives, encore plus de résultats et des interviews. Je vous laisse retrouver l'antenne de Vif FM. Je vous donne rendez-vous très bientôt pour un nouveau numéro de Benji Sport. D'ici là, faites du sport, mais doucement quand même, pensez à votre kiné. Allez, à très vite sur Vif FM.
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12: Nous sommes aujourd'hui le 17 septembre, premier champion olympique du Super G. C'était à Calgary en 1988, également médaillé chez lui à Albertville en 1992. Le skieur français Franck Picard, qui a vu le jour le 17 septembre 1964, nous partage ses souvenirs de skieur avec nous sur Mémoire Sport. On l'écoute tout de suite, Franck Picard.
13: Quelle était-elle cette émotion à Calgary en 88?
14: Oh, elle était forte. Après, elles ont été différentes à chaque médaille quasiment. C'est vrai que la première qui est passée autour du cou, c'est une médaille de bronze en descente et j'en étais tellement heureux. C'est ce à quoi je courais après depuis tout gamin. La deuxième, c'est une médaille d'or. Elle est arrivée un peu par surprise parce que le parcours était super difficile. Il y a eu pas mal d'abandons. Enfin, c'était une vraie épreuve et puis la troisième, c'est la médaille d'argent d'Albertville, qui là était une émotion toute particulière parce que c'était en France, parce que j'avais traversé une phase très difficile avant et vraiment prendre une médaille d'argent, c'était presque inespéré. Donc voilà, elles ont eu une forte émotion à chaque fois, mais plutôt différente.
13: Alors c'est une question un peu difficile, je sais bien, mais s'il fallait garder un seul souvenir de votre carrière, quel serait-il ?
14: Enfin, au travers de ce que j'ai pu dire dans cette interview et de ce que j'ai vécu depuis depuis 20 ans de ma retraite. C'est certainement les jeux d'Albertville, le fait de me retrouver dans cette raquette d'arrivée, de me retourner vers le tableau d'affichage et de voir deuxième à 5 centièmes de Patrick Hurtlieb, tout le public tellement heureux et ces jeux d'Albertville tellement bien lancés que voilà, c'est certainement le moment sportif le plus grand de ma carrière, il est là.
12: Allez, on se donne rendez-vous demain pour d'autres histoires d'un jour.
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1: Salut, c'est Samuel sur Vive FM et aujourd'hui je suis donc reçu à la médiathèque Loiselière à Terni. Donc je suis en présence de la directrice, Madame Bacco, bonjour à vous.
2: Bonjour Samuel.
1: Et donc du coup, il y a pas mal de petites choses à changer, on va pas vous... les gens commencent à vous connaître maintenant, hein. Ils savent que donc, vous êtes bien la directrice de la médiathèque. Et vous me recevez aujourd'hui parce que y a une nouveauté qui arrive là, donc cette nouvelle saison, donc qui s'appelle les Cafés Philo.
2: Oui, tout à fait.
1: Donc est-ce que vous pouvez nous en parler un petit peu plus?
2: Alors voilà, les Cafés Philo, c'est une nouveauté au niveau d'une évolution même par rapport à la philosophie qu'on veut mettre à la médiathèque, en fait, qui a commencé en 2024, en octobre 2024, avec les goûters philo pour les enfants de 7 à 11 ans. On avait testé pour voir si ça plaisait, donc on faisait tous les deux mois en 2024, et comme ça a tout de suite bien marché. Avec, donc, j'explique quand même les goûters philo.
1: Oui,
2: c'est animé par Audrey Béguin.
1: D'accord.
2: Donc, qui a son association Socrate, mon nouvel ami.
1: Oui.
2: Et donc, Audrey, comme ça a bien marché, on dit, on est parti pour en 2025, on est parti tous les mois. Donc, depuis 2025 et 2026, on fait 8 rendez-vous dans l'année.
1: D'accord.
2: Et elle intervient aussi dans les écoles pour justement amener la philosophie, une réflexion philosophique par rapport à un spectacle, par exemple.
1: D'accord.
2: Voilà, donc suite à la suite logique, c'était de proposer après les enfants, mais de proposer à des adultes.
1: Bien sûr, oui, évidemment. Oui.
2: Toujours dans l'esprit à la médiathèque de venir discuter, d'explorer des idées. Voilà, donc je vais vous dire un peu comment j'ai rencontré le futur animateur du Café Philo.
1: Oui, allez-y.
2: Donc Gérard Blin, donc il fait partie de l'association Les Petits Socratiques.
1: Oui.
2: Alors, Les Petits Socratiques, c'est basé sur Compiègne.
1: D'accord.
2: Donc ils font plusieurs animations, ils ont plusieurs animateurs sur plusieurs villes du secteur. Et donc moi, Gérard Blin, je l'ai connu parce qu'il anime également au centre de vie de Terni.
1: Oui, oui, oui.
2: Hein, voilà, les vendredis, troisième vendredi de 18h à 19h30. Et puis en discutant, on s'est dit, mais on pourrait peut-être toucher un autre public le samedi. Le public qui est disponible, qui ne travaille pas. Et donc on a proposé le samedi à 15h.
1: D'accord.
2: Voilà, donc on a établi un planning, donc 7 rendez-vous que l'on va faire d'octobre à avril, hein,
1: oui,
2: 2027.
1: C'est ça, oui, de toute façon, ça sera donc à compter du 3 octobre, ça sera tous les samedis.
2: Alors, une fois par mois.
1: Donc à 15h.
2: Voilà, à 15h. Pendant à peu près une heure. Et
1: d'accord.
2: Toujours dans le même objectif, hein, qu'on a toujours. On vient à la médiathèque pour s'informer, se cultiver, seul ou en groupe, hein, ça reste toujours évidemment l'esprit, mais aussi pour partager ses idées, entendre d'autres pensées aussi également, parce qu'on se disait avec Gérard Blin et puis aussi avec Audrey Béguin, c'est dès tout petit qu'on développe son esprit critique
1: et, oui, c'est vrai.
2: Et on le garde parce qu'il faut rester vigilant à toutes les pensées qui nous envahissent et d'avoir sa propre opinion. Donc c'est ça en fait, c'est se regrouper, être ensemble et puis à un moment donné on est d'accord, on n'est pas d'accord.
1: Oui,
2: évidemment,
1: oui,
2: sur certaines idées, mais c'est là le but, c'est d'échanger entre des personnes qui n'ont pas toujours la même opinion, mais on écoute l'autre et puis on respecte la parole de l'autre. Voilà, je trouve que c'est un moment qui est important. Alors, il y aura des thématiques, effectivement.
1: Oui, effectivement.
2: Là, je vais vous dire, pour la première, donc ça sera le symbolisme dans l'histoire humaine. Alors, attention, hein, c'est un grand titre. Alors, on veut pas... C'est pas élitiste, en fait. Je veux bien dire, il faut donner, évidemment, une base de discussion.
1: Oui, bien sûr, évidemment.
2: Monsieur Blin va présenter, étoffer son argument. Et évidemment, au fur et à mesure, les participants vont,
1: oui, vont pouvoir interagir. Oui.
2: Exactement. Et après, donc, on laissera quand même, on va pouvoir donner à chaque participant le contenu, hein, du texte de M. Blin pour après une réflexion qui continue.
1: Oui, évidemment. Oui.
2: Voilà. Et puis des thématiques vont se faire, je pense, au fur et à mesure du public aussi, hein, de peut-être ce qu'il y a dans l'air du temps ou bien des choses plus. Plus philosophique.
1: Ouais, après c'est le thème, c'est un peu le but.
2: Le but, mais c'est pas ce que je voulais dire en fait, c'est voilà, être dans quand même, essayer d'être dans l'air du temps.
1: Oui, bien sûr.
2: Voilà.
1: Donc du coup, là, l'idée c'est donc 7 rendez-vous, 7 thématiques différentes.
2: Tout Tout à fait.
1: D'accord. Ouais, ça va. Enfin, un petit peu d'animation, c'est bien.
2: D'animation, c'est puis on essaie de toucher. On a mis adultes, mais on essaie de toucher aussi s'il y a des lycéens qui sont intéressés aussi.
1: Oui, un petit peu plus jeunes.
2: De voir qu'ils sont déjà sensibilisés au lycée, mais en même temps qui veulent aller avoir d'autres écoutes, d'autres pensées. Au contraire, seront les bienvenus. Justement, c'est un public qu'on a du mal à toucher. Oui. Et en faisant ces fameux cafés philo. On peut toucher ce public.
1: D'accord. Alors moi je vais juste rappeler les dates parce que je les ai. Donc ça va commencer donc ce 3 octobre. Ensuite il y aura le 7 novembre, le 5 décembre, le 30 janvier, le 27 février, le 27 mars et le 24 avril. C'est bien ça?
2: C'est tout à fait ça. Ouais, et c'est gratuit.
1: Oui.
2: On demande quand même aux personnes de réserver.
1: Oui, c'est parce ce que j'allais dire.
2: Voilà,
1: sur réservation.
2: Ouais. Sur réservation parce qu'on ne peut pas. Faut pas qu'on soit trop nombreux, mais si on est entre 10 et 12 personnes maximum, c'est très bien. Donc autant s'inscrire. D'ailleurs, on a déjà des personnes qui ont déjà réservé leur place pour toutes les 7 séances.
1: Pour les 7 séances.
2: Voilà.
1: Et bien justement, pour tous les gens qui souhaitent s'inscrire, donc ils doivent venir directement vers vous, donc directement vers la médiathèque. Donc
2: oui.
1: Ils vous contactent, vous, là, via la médiathèque ou peut-être même sur les réseaux, peut-être
2: En fait, il vaut mieux même téléphoner.
1: D'accord.
2: Je voulais que je vous donne le numéro.
1: Oui, vous pouvez.
2: Voilà, je vais vous le donner, comme ça vous aurez donc 03 23 37 25 26.
1: Très bien. Et bien, donc, n'hésitez pas. Donc, si vous voulez participer au Café Philo, n'hésitez pas à vous inscrire au numéro de téléphone qui vient de vous être indiqué. Vous pouvez également retrouver toutes les informations que vous désirez sur le site de la ville de Ternay, mais également directement sur la page donc de la médiathèque Loiselier à Ternay. Et merci beaucoup Madame Bacos, j'espère pour vous que ça va très bien se passer. Je vous souhaite beaucoup de courage.
2: Merci beaucoup Samuel.
1: Et à tous nos auditeurs et à nos auditrices, moi je vous dis à bientôt.
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2: Et bonjour les amis, et ben cette semaine dans l'info des assos, nous commençons cette chronique par Noyon, où l'association Grain de Sel vous propose son café poésie mensuel. C'est le 2 octobre à 19h15 au Centre Culturel. Le thème de l'année étant sur les animaux, le thème de ce mois-ci est montrer les crocs. Nous enchaînons avec un événement qui aura lieu sur tout le territoire, je veux parler d'Octobre Rose, qui se tiendra à Noyon du 1er au 31 octobre, à Chauny et Ternier du 4 au 10 octobre, et dont je vous le rappelle, le but est sensibiliser les femmes au dépistage du cancer du sein. Le 4 octobre à Chauny auront lieu des marches et des parcours vélo, et à Ternier une color run intitulée Girl Powder, dont on ne sait pas si ça veut dire la poudre des filles ou le pouvoir aux filles.
3: Ah bah moi je suis bien content qu'il y ait une journée de la femme.
2: Ah bon? Et bien pourquoi?
3: Parce que les autres 364 jours, ben c'est pour nous.
2: Mais les choses changent, papy. Le dimanche 4 sera décidément bien animé à Chauny, puisque l'association Les Amis des Orgues de Chauny organise un concert à 16h dans l'église Notre-Dame, où se mêleront harpe, trompette et orgue dans un répertoire allant du baroque au contemporain. Tiens, toujours à Chauny, maintenant je vous emmène à la rencontre de Denise, qui est la fondatrice et coprésidente de l'association Miss et Mister Exception National France.
4: Bonjour les amis, eh bien, je suis avec Denise, qui est la coprésidente et la fondatrice de l'association Miss et Mister Exception National France. Alors Denise, parlez-nous un petit peu de votre association et bah, dites-nous bah, voilà, depuis combien de temps elle existe, combien vous avez de membres, qu'est-ce que vous faites?
5: Bonjour, alors je suis du coup Denise, la présidente. Une des présidentes, puisque nous sommes deux. Alors l'association Miss et Mister Exception Nationale a été créée très récemment, puisque nous avons ouvert début mai, voire juillet, puisqu'il y a eu de longs documents administratifs. Donc notre association a pour but de réaliser des concours de Miss et de Mister dans toutes ces régions de France, ainsi que dans les DOM-TOM. Actuellement, nous avons 30 candidats à l'élection France, donc dans plusieurs régions, dont l'île de la Réunion, l'Alsace, l'Aquitaine, la Picardie, Nord-Pas-de-Calais et bien d'autres. Nous sommes à la recherche de nos derniers représentants. Donc il y a 4 catégories. Alors il y a la catégorie Miss, donc 18 et plus, la catégorie Teen, Miss de 13 ans jusqu'à 17 ans, il y a la catégorie Mister de 18 et sans limite d'âge, et il y a également la catégorie Teen, Mister, donc de 13 à 17 ans.
4: Alors, expliquez-nous un petit peu, parce que j'ai cru comprendre que la sélection était un petit peu inhabituelle par rapport au concours de Miss, c'est-à-dire qu'il n'y a pas vraiment de critères de
5: taille. Il
4: n'y a
5: pas de critères physiques, c'est quelque chose qu'on a voulu avec ma meilleure amie, puisque c'est un concept qu'on a créé avec ma meilleure amie. Donc, vraiment, on a créé ce comité parce qu'on a eu plusieurs expériences un peu compliquées et on a voulu un peu changer les choses à notre sens. Donc, dans notre comité, il n'y a pas de critères physiques ni de taille. On peut être ronde, on peut être mince, on peut être grande, petite, avoir des difficultés, un handicap. C'est pas parce qu'on est dit pas pareil que les autres qu'on peut pas être belle ni beau à notre façon. Et la plus belle des beautés, c'est celle qui vient de l'intérieur. Et c'est ça qu'on a voulu représenter avec ma meilleure amie, donc Laurie, qui est ma coprésidente et fondatrice également de l'association. Et c'est vrai qu'à l'heure d'aujourd'hui, les comités, on perçoit ça plutôt dans le sens du concours, de la rivalité. Et nous, on veut créer quelque chose de bienveillant et surtout de familial, puisqu'on reste sur un milieu assez familial, en tout cas dans notre comité.
4: La beauté intérieure, tout un programme, on a hâte de voir ça. Et justement, quelles sont les prochaines étapes?
5: Alors les prochaines étapes, là, nos élus régionaux ont des défis photos à rendre tous les mois pour leur implication, et également une tombola à réaliser, puisque c'est ça qui va faire vivre forcément notre association pour pouvoir financer la nationale qui se déroulera en avril prochain à Brancourt-en-Lannoy dans l'Aisne. Donc on va essayer au fur et à mesure plusieurs des années de changer de région et de pouvoir satisfaire tous nos élus. Donc à voir pour la prochaine édition, mais en tout cas cette prochaine édition là remettront leur titre France, donc Tiffaine Sanchez, Geoffroy Banet, Clara et Seyana, donc nos quatre élus nationaux, donc Tiffaine qui est la Miss Exception Nationale France, Geoffroy qui est le Mister Exception Nationale France, Seyana qui est la Miss Teen Exception Nationale France et Clara qui est notre première Dauphine Miss Exception Nationale France.
4: Eh bien, on a hâte de voir ça. Et juste pour finir, est-ce que vous auriez un message à donner justement aux jeunes ou aux moins jeunes qui veulent se lancer dans l'expérience?
5: Bien sûr, alors il n'y a pas d'âge, on peut avoir 18, 50, 70 ans. Si c'est un rêve, tentez-le. Comment vous avez peur du jugement des autres, il faut vivre pour soi, il ne faut pas vivre pour les autres. On n'a qu'une seule vie, il faut en profiter. Donc n'hésitez pas, contactez-nous, on vous répondra avec plaisir, donc soit moi, soit Laurie. On veut vraiment que vous soyez vous-même. Ne changez pas la personnalité, ne changez pas qui vous êtes tous beaux et belles.
4: Et justement, contactez, vous avez une adresse mail, un téléphone?
5: Bien sûr, alors l'adresse mail c'est Miss et Mister Exception Nationale @gmail.com. Et sinon, vous nous contactez sur Instagram, donc Miss Exception Nationale France ou Mister Exception Nationale France, ou vous me contactez au 07 49 75 17 80.
4: Eh bien, merci beaucoup.
5: Avec plaisir, à bientôt. Merci.
2: Et voilà, les amis, c'est tout pour cette semaine pour la vie des assos. Et je vous dis à la semaine prochaine.
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7: Bonjour à tous, dans l'actualité objet connecté du jour, Robostral Navigate, Mistral s'invite dans la robotique. Le fournisseur français a présenté Robostral Navigate, son premier modèle dédié à la robotique.

permettant à des robots d'évoluer de manière autonome dans des environnements incluant des bureaux, des immeubles résidentiels et même commerciaux, ainsi que dans des espaces extérieurs. Cette technologie ouvre la voie à de nombreuses applications dans les secteurs de la fabrication, de la livraison, de la logistique et de l'hôtellerie, ce qui en fait aujourd'hui l'une des fonctionnalités les plus recherchées par nos clients, a expliqué la société. Elle revendique notamment un taux de réussite de 79,4% à partir d'une tâche et d'un historique d'observation. Robostral Navigate prédit la prochaine destination d'un robot avec une technique de pointage pour déduire les coordonnées d'un emplacement ciblé dans le champ de vision actuel de la caméra du robot, ainsi que l'orientation souhaitée à l'arrivée. Contrairement aux commandes reposant sur des déplacements métriques, le pointeur rend la stratégie naturellement robuste face aux variations des paramètres intrinsèques de la caméra et donc de l'environnement réel, a expliqué son fournisseur. Robostral Navigate a été entièrement développé en interne par Mistral à partir d'un modèle vision langage spécialisé dans les tâches d'ancrage telles que le pointage, le comptage et la localisation d'objets, et ne s'appuie pas sur des modèles VLM open source existants d'ores et déjà. En tous les cas, eh bien, la société a assuré que toutes les étapes temporelles en un seul passage avaient avant tout empêché les fuites d'informations entre toutes les étapes, a assuré donc Mistral. On se retrouve très vite avec d'autres objets connectés à découvrir.

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7: Bonjour à tous. Aujourd'hui, gros plan sur Jason Derulo. Jason Derulo, de son vrai nom Jason Joel Derulo, est un chanteur né en septembre 1989 à Miami, en Floride. Enfant prodige, il écrit sa première chanson à l'âge de 8 ans seulement. Il a fréquenté le lycée D.R. Center à Fort Lauderdale, en Floride, puis passé son diplôme à l'Université American Musical and Dramatic Academy de New York. Dès l'âge de 16 ans, il écrit des chansons pour de célèbres chanteurs, comme par exemple Sean Kingston, Lil Wayne et même Cassie, qui font confiance à sa plume en tous les cas. En 2006, il touche du bout des doigts son rêve, puisqu'il remporte la finale de l'émission Showtime at the Apollo. Il est tout de suite pris sous contrat par Warner Bros. En 2009, sort son premier single, qui se place directement en première position des classements. Après ce premier succès prometteur, il enchaîne avec 2 albums et 2 disques d'or, faisant désormais les premières parties des stars comme Lady Gaga ou encore des Black Eyed Peas. Le chanteur a partagé pendant 3 ans la vie de Jordyn Sparks, une auteure-compositrice américaine dont il s'est séparé en 2014. Le 28 mars 2021, il annonce que sa compagne, Jenna Frums, rencontrée il y a quelques mois, est enceinte. Le couple accueille leur fils le 8 mai 2021. Il se prénomme Jason King. On se retrouve très vite avec d'autres infos.
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7: Bonjour à tous. Dans l'actualité people du jour, on parle de Mickaël et de Nadia, de l'amour est dans le pré, l'amour est dans le oui. Après leur rencontre, dans l'amour est dans le pré, Mickaël et Nadia sont officiellement passés de la ferme à la mairie. Les amoureux se sont mariés le 21 août dernier en Bretagne, entourés de plusieurs anciens candidats de l'émission. Nadia a confirmé la nouvelle quelques jours plus tard en partageant les images de sa cérémonie. Cupidon donc avait semé ses graines sur MC. Visiblement, la récolte est très bonne. On se retrouve très vite avec d'autres Actu People.
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0: 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Il est 17h.
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2: Bonjour tout le monde.
3: Bonjour Vive FM. Comment ça va?
2: Ça va. Bonjour Déborah. Bonjour Damien. Claudine, ça va?
4: Bonjour tout le monde.
3: Bonjour.
5: Mamie Claudine, j'adore, toujours le sourire.
3: Voilà des petits yeux, la mamie Claudine.
5: Ah ouais, ouais, je sais pas si elle va finir la semaine.
4: Depuis hier, je l'armoie.
3: T'as mis un suppôt? T'as pas mis de suppôt?
4: Pas de mélune dans mon corps. Pas de mélune dans mon corps, s'il vous plaît. Pas d'éléments étrangers qui pourraient perturber le cerveau.
5: Mais ça pourrait te faire du bien, tu sais.
4: Certainement.
5: Bon, mais... à l'eucalyptus.
4: Ah oh, bah en plus.
3: Après, fais gaffe parce que t'as des suppôts qui vibrent. C'est pas des suppôts.
5: Bon, qu'est-ce que... Bah, 2 heures avec nous, hein,
3: encore aujourd'hui. 2 heures de folie. Et ben 2 heures où on va parler justement de super chroniques. On va parler de quoi, mamie Claudine?
4: Quand les voix touchent l'âme.
5: Ouh. Comme les quoi?
4: Quand les voix
3: les
4: touchent
3: voix.
4: L'âme.
5: Ah, voix.
4: Oui, les voix, pas les voix VOIS,
3: les voix VOX. Oui, on te voit déjà. Là. Voilà. Et Lorraine?
2: Les Marguilliers, gardiens des paroisses. Saint-Éloi.
3: Super, on va
5: là, c'est le moment où on s'éclipsera, mamie Claudine.
4: Oui.
5: On les laissera à deux.
4: Voilà, c'est ça. On les laisse, ouais. On les laisse faire.
5: Je vais même peut-être même trouver un petit son sonore. En fond sonore, ça va être bien. Ouais, c'est bien.
3: Bon, on va pas oublier aussi notre super chroniqueur qui est à 8000 km. C'est Jérémy.
5: Et oui, ce sera en deuxième heure, en fin d'après-midi.
3: Et vous allez retrouver de la musique. Vous allez retrouver aussi de l'agenda. Vous allez retrouver des infos, de la météo et de la musique sur Vive FM.
5: Allez, à tout de suite.
4: À tout de suite.
2: À toutes.
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6: Oui, bonjour à toutes et à tous. Le chauffeur s'arrête pour acheter des cigarettes. Son poids lourd rentre dans un commerce en centre-ville de Péronne. Ce camion qui a donc percuté un véhicule et la façade d'un cabinet d'expertise comptable rue Saint-Sauveur en plein centre-ville. Pour le moins insolite, bien sûr, c'était donc lundi. Cela a occasionné de très grosses perturbations et évidemment de gros dégâts. Le salaire ne suffit pas, la taxe foncière a un goût amer pour ses contribuables picards. Le montant des impôts donc continue d'ulcérer une majeure partie des propriétaires. Les taux des communes inchangés entre 2026 et 2025, et bien les dernières élections municipales ne dupent pas les contribuables. Coup la facette, arbre de la paix, petit Suisse, le 20e marché fermier de l'Oise, tiendra donc dimanche 11 octobre à Noyon. La grande manifestation vitrine des producteurs locaux dans le parc de l'hôtel du département aura donc bien lieu, comme nous l'avions évoqué, le 11 octobre prochain, avec quelques nouveautés à ne rater sous aucun prétexte. Dans un précédent journal, nous l'avions évoqué, vol de câbles, et bien le trafic des trains reprend entre Saint-Quentin et Ternay. Après donc ce vol de cuivre et des interpellations, un important acte de vandalisme sur ce réseau ferroviaire a fortement perturbé les déplacements entre ce dimanche 27 au soir et ce lundi. La raison, comme nous l'avions dit, les câbles qui avaient été donc dérobés. Plusieurs axes majeurs ont ainsi été touchés. Un véhicule en feu menace une habitation à Guise. Serait-ce un incendie volontaire? Les pompiers sont intervenus samedi vers 23h30 dans une rue où ils ont découvert ce véhicule totalement embrasé, garé à proximité immédiate d'une habitation. À Chauny, Jean, qui a 80 ans, risque de perdre son logement à cause d'un document introuvable. Jean Krasnowski se retrouve menacé d'expulsion après la mort de son épouse. Faute d'acte de naissance introuvable depuis des décennies, sa situation administrative reste donc bloquée. Ce sera une affaire à suivre. Beaucoup plus sympathique, animaux aider la ferme pédagogique de Terny à trouver un prénom à ses petits pensionnaires. Celle-ci, donc, avec Marie-Louise de Terny, ouvre ses portes samedi 3 octobre. Une première très attendue. Et si vous aidiez la ville à trouver les prénoms des lapins, des brebis et des chèvres, ce serait très amusant. Fin de ce flash, nous vous souhaitons une excellente journée. Merci.
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7: Bonjour, le projet de budget pour 2027 a été présenté ce matin en Conseil des ministres avant d'entamer 13 jours plus tard son examen au Parlement. Le Premier ministre a annoncé vouloir réaliser 54 milliards d'euros d'économies afin de parvenir à 5% de déficit. Le mouvement des lycéens continue en France où plusieurs établissements sont bloqués un peu partout selon un décompte transmis par le syndicat L'Union étudiante. Les difficultés sont aussi bloquées. Le musée du Louvre lance un appel appel aux dons pour la restauration d'un bâtiment, la cour du Sphinx. L'objectif de cet appel est de récolter 800 000 euros pour la restauration de la cour, alors que plusieurs incidents depuis le casse du Louvre ont mis en lumière la vétusté des installations techniques et l'urgence à rénover le bâtiment. Ce jeudi 1er octobre marque le coup d'envoi de la campagne annuelle d'Octobre Rose qui sensibilise le grand public au cancer du sein, première cause de décès chez les femmes. Plus de 60 000 nouveaux cas par an sont diagnostiqués en France. Cette année encore, des événements sont organisés dans tout l'Hexagone. Les courses et marches occupent une place centrale, cette activité étant reconnue pour être un outil efficace avant et après le cancer. Le harcèlement au travail ne recule pas, selon un baromètre du cabinet Quali Social rendu public aujourd'hui. Dans cette enquête réalisée par Ipsos BVA, 33% des salariés déclarent avoir été victimes de harcèlement au cours de leur vie professionnelle, une proportion similaire à celle obtenue 4 ans plus tôt dans un premier baromètre. 4 sur 10 disent en avoir été témoins. C'est la fin de ce flash, une très bonne journée à notre écoute.
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1: La météo pour ce vendredi 2 octobre, le ciel reste souvent nuageux avec quelques brumes et de faibles pluies possibles dans l'est. Des éclaircies vont se développer néanmoins au nord, à l'ouest et près de la Méditerranée. Attention, une tendance orageuse est possible en Corse. Les températures pour ce vendredi matin, 10 degrés pour Lille, 11 degrés à Paris, Orléans, Cherbourg et Brest, 14 degrés pour Lyon, 15 degrés pour Strasbourg et Toulouse, 16 à Bordeaux et Biarritz, 17 à Marseille et Nice et 20 degrés pour Ajaccio. Et pour ce vendredi après-midi, 20 degrés sur les Hauts-de-France, la Normandie et la Bretagne, 21 en région parisienne, 21 également sur le Grand Est, 22 degrés sur les Pays de la Loire et le Centre-Val de Loire, 23 en Bourgogne et sur l'Auvergne-Rhône-Alpes, 24 à 25 sur la Nouvelle-Aquitaine, 25 en Corse, 26 sur l'Occitanie et le long de la Méditerranée.
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10: Allez, vous êtes de retour sur Vive FM. Et maintenant, ça va être parti pour l'agenda. L'agenda donc, de ce mois d'octobre, ce...
11: Vendredi
10: 2 octobre.
11: Bah oui. Ouais.
10: Ce vendredi rose.
11: Pour le lendemain. Faut pas oublier.
10: Non. Pour le lendemain, la journée, la journée de jeudi, elle est déjà passée. Il n'y a plus aucun intérêt à vous dire qu'il s'est passé quelque chose ce matin à 10h, par exemple.
11: Exactement.
10: Bon, alors du coup, si on reprend, Ternier, tout le monde sait qu'il y a des arts plastiques, du yoga, du chant, de la gym douce, au foyer rural. Voilà. Il y a aussi de la gym douce en fin de journée. À Saint-Quentin, il y a une sortie. La sortie running, elle est déjà passée, mais la sortie running, elle est tout à l'heure, en fait, à 18h. Donc vous pouvez encore y aller. À Saint-Quentin, au musée des Beaux-Arts, il faut que je change aussi le truc. Faut que je me mette sur le 2, hein, parce que sinon le 1, c'est déjà passé. Donc à Saint-Quentin, au musée des Beaux-Arts, il y a des conférences au fil des pages du manuscrit médiéval, au livre d'artistes contemporains de 18h à 19h30. Qu'est-ce qu'il y a d'autre après d'intéressant dans le coin? Il y a un temps pour soi, à Ternier aussi, au centre social, hein, c'est de 9h à 11h. Et puis voilà.
11: Allez, bah moi je continue avec Dive. Dive, marché hebdomadaire tous les vendredis de 17h30 à 19h30. Vous retrouvez des artisans locaux. Donc vous pouvez directement aller voir des primeurs, des bouchers, des fromagers, de la charcuterie et des apiculteurs. Ah, moi ça me fait penser tout de suite tout ça à une raclette.
10: Ça sent la raclette.
11: On va essayer de faire ça, une petite raclette Vive FM. Mmh. Ça va sentir bon dans le couloir. Allez, Compiègne, vous avez toujours la foire expo ce week-end, donc du vendredi 2 au dimanche 4 octobre. Vous retrouverez sur place tout ce qui est de l'habitat, de la déco du jardin, de l'automobile, la gastronomie, de l'artisanat, des produits malins. Vous aurez de l'animation, du loisir, et ça, ce sera du vendredi de 10h à 19h, le samedi de 10h à 19h, et le dimanche de 10h à 18h, et tout ça, c'est gratuit. Vous avez à Chauny une exposition, La pomme dans tous ses états, à la médiathèque André Malraux. Donc ça dure du 2 octobre jusqu'au 31 octobre, donc tout ce mois-ci. Vous avez également à Chauny, sur la page Facebook de Ville de Chauny, le programme qui a été mis pour tout le mois d'octobre. Donc je vous invite à aller voir. Ils organisent pas mal de choses tout le mois d'octobre. Mmh, mmh. Vous avez également un noyon, on n'oublie pas l'exposition « Quand les vivants s'en mêlent ». Donc c'est l'association des faiseurs d'art de Noyon qui a le plaisir de vous inviter à découvrir l'exposition de l'artiste Valem. Et on va finir peut-être...
10: À Ternier, il y a la salle des arts et loisirs, il y a un festival L Rock à 20h30, c'est samedi pour ceux qui veulent sortir.
11: Ah, ça c'est ce week-end, soir, okay. Voilà. Et ben voilà. Après, on n'oublie pas que ce week-end, il y a plein de choses à faire. On me retrouve au Palais de Fervac à Saint-Quentin.
10: Mais qu'est-ce
11: pour la
10: que tu
11: convention
10: vas faire
11: de tatouage.
10: Oh, ça va piquer.
11: Oui, oui, ça va piquer. Il y aura des concours, il y aura du pole dance. Et bien entendu, plein d'artistes à voir.
10: Il y aura du pop pole dance.
11: Ouais, c'est ça. Non, juste Paul. Ou Martine, comme tu veux. Voilà. Bon, vous restez avec nous ?
10: Ouais.
11: Parce que dans un instant.
10: Bah, on va retrouver l'équipe. Et puis.
11: Et de la musique surtout.
10: De la musique, bah oui, on est sur Vive FM.
11: Et bah oui, sur Vive FM, il y a quoi ? De la musique. Et toute l'équipe de Vive l'après-midi qui arrive.
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11: Alors, on s'écoute toi, petit Damien.
10: Attends, je
11: avant de manger
10: bouche.
11: Ton bonbon, là.
10: Non, c'est pas un bonbon.
13: Non, mais
10: c'est un gâteau.
13: Il que de manger, cet homme.
11: Oui.
10: Ouais. Je mange, je chie. Voilà. C'est la vie du petit canard.
11: Et autre chose.
13: Oh, bah, c'est propre, pour nous. C'est propre.
10: Ah,
13: la radio.
10: Bon, allez, du coup, on va s'écouter Taylor Swift avec The Fate of Ophelia.
11: Yes. Et bah, t'annonces pas les chroniques d'avant, après.
10: Ah, bah non, parce qu'on a dit qu'on allait s'écouter de la musique.
11: Oui.
10: Bon. Alors, on va s'écouter après Taylor Swift,
11: voilà.
10: The Fate of Ophelia, on va s'écouter Mamie Claudine.
13: Mais c'est excellent ça, mais c'est excellent.

0: Ben j'espère que vous êtes bien ambiancé avec Taylor Swift, parce que là, ça va être Mamie Claudine.
1: Oh là, là. Alors, c'est vraiment un sujet que j'ai jamais abordé, mais c'est quelque chose d'important, je pense.
0: Alors, du coup.
1: Du coup, c'est une chronique vachement. Enfin, c'est sérieux, quoi. Enfin, toutes les autres sont sérieuses, mais celle-là, c'est
2: plus sérieuse.
1: C'est pas un domaine dont on aborde facilement. C'est l'écoute active. En fait, t'arrives au bureau le matin, salut, ça va? Et puis la personne, tu sais, elle t'écoute pas, elle te répond pas, elle s'en va tout de suite. Ouais. Et l'écoute active, c'est pas ça. L'écoute active, c'est...
2: Et parle dans le micro, ouais, quand même.
1: Une méthode qui pourrait s'adapter dans n'importe quelle situation, professionnelle, amicale, dans des situations qui ne sont pas prévisibles, mais qui pourraient apporter un certain réconfort à votre interlocuteur. Elle s'appuie sur 4 fondements. L'écoute. Oui, je vois. La clarification. Que voulez-vous dire par là? L'investigation. Que ressentez-vous face à cette situation? Et la reformulation, si je comprends bien. Ouais, c'est quand même vachement... Quand cette écoute s'active, doit se manifester, il faut avoir certaines qualités comportementales. Authenticité, avoir envie, compréhension, non-jugement, respect, curiosité, empathie, être non-directif et mettre en confiance. Il faut absolument laisser la place à l'autre, donc savoir faire le silence, et être à l'écoute des opinions exprimées. Il faut être là pour écouter, non pas pour prodiguer des conseils. Il faut savoir synthétiser et reformuler les phrases de son interlocuteur qui ne sont peut-être pas perceptibles, et voir son point de vue et non pas le vôtre. Donc c'est tourné vers l'autre. Oui. Car nous sommes tous dubitatifs devant un éventuel changement de trajectoire. Nous avons la phase de pré-contemplation.
3: On va pas changer.
1: Après, nous passons à la contemplation. On sait ce qu'on est, mais on n'est pas prêt encore à changer. Puis à la préparation. Là, peut-être, on a peut-être une intention de changer. Et nous abandonnons les deux étapes finales, l'action. Donc on entame un éventuel changement. Et enfin, le maintien. Donc là, on maintient l'idée qu'on a voulu changer, le changement arrive, et donc... Et puis ça m'en pensait, ça.
2: Hein. Oui.
1: Mais l'écoute active concerne tout de même deux types de langage, verbal et non verbal. Ce que je viens de vous décrire est le langage verbal, les mots, le langage humain, etc. Et le non verbal, qui est beaucoup plus simple, qui repose sur les émotions transmises, la voix principalement. Donc, à vous d'essayer d'effectuer cet exercice, et ce n'est pas de tout repos. Pour vous rappeler que la curiosité intellectuelle est à la portée de tous.
0: Ah bah super. Mais ça, c'est pas la chronique de jeudi que t'as faite, là?
1: Non.
2: Il a voulu lui mettre le but.
1: Non, mais j'ai trouvé que c'était intéressant, ouais, parce qu'on n'écoute pas jamais l'autre. Enfin, rarement, on écoute correctement l'autre, quoi.
0: Et après, c'est vrai que faire répéter, d'avoir des formulations,
1: oui,
0: permet de...
1: C'est le béaba de
4: l'écoute.
1: De l'écoute, absolument.
2: Et apprendre.
1: Et apprendre.
2: Apprendre à écouter, surtout.
1: Oui, apprendre à écouter. Ouais. Ouais.
0: Alors, les petits cris perçants que vous entendez derrière, c'est pas Mamie Claudine, mais c'est Annalia Jackson. Et la chanson, c'est Take Me And Precious Lord.
2: C'est beau.
0: Voilà.
1: Magnifique.
2: Eh ben merci Mamie Claudine pour cette belle chronique. En tout cas, à un moment donné chez VFM, oui, il faut du sérieux.
1: Eh ben,
2: et grâce à toi, on a eu du sérieux.
1: Eh ben voilà. Eh ben voilà.
2: Et j'espère que vous prenez les conseils que Mamie Claudine vous a conseillés aujourd'hui. Donc écoutez son prochain, c'est très important. Voilà.
1: Voilà, absolument.
2: Bon, on va revenir tout à l'heure après un petit peu de musique. On sera déjà à la deuxième heure de Vive l'après-midi. Dans cette deuxième heure-là, on aura l'agenda, on aura la chronique de Lorraine avec le patrimoine, le sport avec Lilian. Et puis, on se retrouvera jeudi déjà.
0: Ouais. Voilà. Avec une petite musique qui va bien rester dans la tête.
2: Oui, on vous fait une petite surprise. Ça, c'est pour Mamie Claudine. Allez, restez avec nous sur Vive FM.
0: À tout de suite.
1: À tout de suite, bisous.
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1: Bonjour au football, les Girondins de Bordeaux ont été vendus pour 1 euro symbolique avec reprise des dettes au fonds d'investissement anglais Parkbench par Gérard Lopez. Les repreneurs seront auditionnés dans les prochains jours par la commission régionale de contrôle de gestion de la Ligue de football Nouvelle-Aquitaine qui doit valider le changement d'actionnaire et le budget de la saison 2026-2027 pour permettre aux Girondins de débuter leur saison en Régional 1, la 6e division. Cette vente permet au club d'éviter une liquidation judiciaire et acte la fin de la présidence de Gérard Lopez, jugé responsable de cette descente aux enfers. Les investisseurs devront débourser 18 millions d'euros pour purger toutes les dettes du club. Foot toujours, Bordeaux n'est pas le seul club historique à changer de propriétaire. Un accord de principe pour la vente du FC Nantes a été signé entre le propriétaire des Canaries, Valdemar Quita, et l'intermédiaire franco-portugais Paulo Tavares, qui représente des investisseurs français, portugais et luxembourgeois. Le compromis de vente doit ensuite être confirmé, notamment après un passage devant la DNCG, le gendarme financier du football français. Ligue des champions féminines, les Lyonnaises ont été accrochées par Chelsea mercredi soir lors d'une rencontre très équilibrée au classement. Le tenant du titre barcelonais est pour l'instant seul en tête. Basket mercredi soir, dans le cadre de la deuxième journée de l'Euroleague, l'ASVEL a lourdement chuté à Athènes face au Panathinaikos, 102-79. Au classement, le club grec occupe déjà la tête, alors que l'ASVEL est 12e. Ce vendredi, les Villeurbanais accueilleront Valence, tandis que les Grecs recevront le Maccabi Tel Aviv. Le pilote français Esteban Ocon annonce son départ de l'écurie As à la fin de la saison. J'ai toujours autant de fins de réussite. Ce n'est absolument pas la fin de ma carrière en Formule 1, a-t-il notamment déclaré. A noter toutefois que ses possibilités de rebond ailleurs sont limitées. La skieuse haut savoyarde Juliette Villemain est décédée dans une avalanche survenue en Patagonie, en Argentine, mardi. L'athlète anciennement engagée sur le circuit du Freeride World Tour était âgée de 29 ans. C'est la fin de ce flash. Une très bonne journée à notre écoute.
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3: Allez, on est de retour sur Vive FM, toujours avec Vive l'après-midi.
4: Et on est dans le démarrage de la deuxième heure.
3: Toujours avec le sourire. Ma mamie, on t'entend pas.
2: Eh ben j'attendais. Bonjour tout le monde.
3: Bon allez, pour cette deuxième heure, il y a plein de choses encore qui va venir. Ouais. On va parler de quoi ?
4: Eh ben on va revenir sur l'agenda de demain déjà. Et puis ensuite on va avoir aussi les belles chroniques de Lorraine. Et puis il va y avoir de la musique. Et puis après il va y avoir aussi Jérémy. Et puis bah après on fera un petit rappel de qui on va retrouver demain.
2: Jérémy qui ? Le Mexicain.
4: Bah oui.
2: Mexicain.
3: Ouais, qui s'est trouvé un nouveau pays.
5: Il a rencontré Salma Hayek. Hein ? Il a peut-être rencontré Salma Hayek. Ah, la plus sexy des Mexicaines.
2: Eh ben oui. et quelle femme ?
5: Oui, 60 ans. Elle est magnifique. Ah, elle va la fêter ses 60
2: t'as
5: ans.
2: T'as des hommes qui aiment les femmes âgées. Hein.
5: Ah, mais elle est mariée à l'une des plus grandes fortunes de France.
2: On est bien d'accord.
5: Bah donc, oui, monsieur Pino.
3: Donc on va pas lâcher. Hein.
5: Avec cette inflation.
4: Généralement, quand t'as un ticket de loterie, tu le lâches pas
2: non,
4: comme ça.
2: On est bien d'accord. Oui. On fait même des efforts, tu sais.
3: Mmh. Ouais. Et là, ils n'en font pas beaucoup. Allez, restez avec nous. Dans un instant, c'est les infos, la météo, de la musique. Et puis on revient après pour l'agenda.
4: A tout de suite sur Vive FM.
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6: Bonjour à toutes et à tous. Noyonnés des inondations comme en 2007 ne pourrait plus se produire grâce aux deux barrages préventifs. L'entente Oise-Aisne estime que Noyon et les neuf autres communes de la vallée de la Verse sont à l'abri de gros sinistres depuis l'achèvement des ouvrages régulateurs de Baugé-sous-Bois et Berlancourt. Des politiques, le député RN José Bourin, visé par une plainte pour détournement de fonds publics dans l'Aisne, la Ligue de défense des valeurs républicaines a saisi le parquet national financier contre ce député, soupçonné de détournement de fonds publics et de prise illégale d'intérêts. L'élu conteste évidemment fermement ces accusations. Vol de cuivre à Frières-Falouel, trois suspects seront jugés, l'un d'eux placé en détention. Ces trois voleurs, et bien après le cap donc, que nous l'avions évoqué de la SNCF dimanche 27, seront donc jugés le 13 novembre prochain. Deux ont déjà été placés sous contrôle judiciaire, le troisième en détention provisoire. Toutes contestent les faits. Du côté de l'environnement, déchets des solutions réclamées face aux dépôts sauvages, aux zones de collecte de Chauny, Ternier, l'affaire. En même temps que le bilan de la gestion, la question des encombrants autour des points d'apport volontaire est revenue sur la table dans les échanges entre les communes. Des bureaux de poste sont menacés de fermeture à travers l'Aisne et la Picardie. Selon Mediapart, la Poste envisage de fermer 441 bureaux de poste en France en les remplaçant par des points relais des agences postales communales. 16 bureaux seraient donc concernés dans la région Picarde. Du côté des associations, la subvention automatique ne sera plus systématique à Fresnoy-le-Grand. Le conseil municipal envisage sérieusement de conditionner le versement d'une subvention aux assos qui devront justifier de leur demande dans cette commune. Dans le tirage, après le casse à la voiture Bélier, un appel lancé pour mieux protéger les commerces ruraux. Victime donc de ce casse début septembre, le proxy de Birofos avait donc lancé un questionnaire pour mieux protéger les commerces de village face au vol, intrusion signalée dans plusieurs commune de Thiérache. Des pistes émergent pour renforcer les liens entre professionnels et améliorer la prévention. Bientôt, un cani-parc à Saint-Quentin reste à savoir où. Le sujet s'est invité en toute fin du conseil municipal. En réponse à une question de l'opposition, le maire adjoint chargé de la lutte contre les incivilités a dessiné le contour de ce projet. Affaire à suivre. Accident mortel sur la RN2, une polonoise recherchée par la gendarmerie. Elle cherche des témoins ayant circulé sur cette voie à Villers-Cotterêts le 18 septembre entre 19h et 22h30, après l'accident mortel qui a coûté la vie à un jeune homme de 26 ans. La chips française Made in Aisne repart avec la couronne du mondial 2026 de la frite, qui vient de remporter ce titre mondial de la meilleure chips artisanale, donc à Arras, lors d'un salon samedi 26 septembre dernier. Fin de ce flash, nous vous souhaitons une belle journée.
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1: Bonjour, le projet de budget pour 2027 a été présenté ce matin en Conseil des ministres avant d'entamer 13 jours plus tard son examen au Parlement. Le Premier ministre a annoncé vouloir réaliser 54 milliards d'euros d'économies afin de parvenir à 5% de déficit. Le mouvement des lycéens continue en France où plusieurs établissements sont bloqués un peu partout selon un décompte transmis par le syndicat L'Union étudiante. Les difficultés sont aussi bloquées. Le musée du Louvre lance un appel aux dons pour la restauration d'un bâtiment, la cour du Sphinx. L'objectif de cet appel est de récolter 800 000 euros pour la restauration de la cour, alors que plusieurs incidents depuis les caisses du Louvre ont mis en lumière la vétusté des installations techniques et l'urgence à rénover le bâtiment. Ce jeudi 1er octobre marque le coup d'envoi de la campagne annuelle d'Octobre Rose qui sensibilise le grand public au cancer du sein, première cause de décès chez les femmes. Plus de 60 000 nouveaux cas par an sont diagnostiqués en France. Cette année encore, des événements sont organisés dans tout l'Hexagone. Les courses et marches occupent une place centrale, cette activité étant reconnue pour être un outil efficace avant et après le cancer. Le harcèlement au travail ne recule pas selon un baromètre du cabinet Qualisocial rendu public aujourd'hui. Dans cette enquête réalisée par Ipsos BVA, 33% des salariés déclarent avoir été victimes de harcèlement au cours de leur vie professionnelle. Une proportion similaire à celle obtenue 4 ans plus tôt dans un premier baromètre. 4 sur 10 disent en avoir été témoins. C'est la fin de ce flash. Une très bonne journée à notre écoute.
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7: La météo pour ce vendredi 2 octobre, le ciel reste souvent nuageux avec quelques brumes et de faibles pluies possibles dans l'est. Des éclaircies vont se développer néanmoins au nord, à l'ouest et près de la Méditerranée. Attention, une tendance orageuse est possible en Corse. Les températures pour ce vendredi matin, 10 degrés pour Lille, 11 degrés à Paris, Orléans, Cherbourg et Brest, 14 degrés pour Lyon, 15 degrés pour Strasbourg et Toulouse, 16 à Bordeaux et Biarritz, 17 à Marseille et Nice et 20 degrés pour Ajaccio. Et pour ce vendredi après-midi, 20 degrés sur les Hauts-de-France, la Normandie et la Bretagne, 21 en région parisienne, 21 également sur le Grand Est, 22 degrés sur les Pays de la Loire et le Centre-Val de Loire, 23 en Bourgogne et sur l'Auvergne-Rhône-Alpes, 24 à 25 sur la Nouvelle-Aquitaine, 25 en Corse, 26 sur l'Occitanie et le long de la Méditerranée.
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9: Allez, vous êtes de retour sur Vive FM. Et maintenant, ça va être parti pour l'agenda. L'agenda donc de ce mois d'octobre, ce...
10: Vendredi
9: 2 octobre. Ce vendredi rose.
10: Pour le lendemain. Faut pas oublier.
9: Non, pour le lendemain, la journée du jeudi, elle est déjà passée. Il n'y a plus aucun intérêt à vous dire qu'il s'est passé quelque chose ce matin à 10h, par exemple.
10: Exactement.
9: Bon, alors du coup, si on reprend, Ternier, tout le monde sait qu'il y a des arts plastiques, du yoga, du chant, de la gym douce, au foyer rural. Voilà. Il y a aussi de la gym douce en fin de journée. À Saint-Quentin, il y a une sortie. La sortie running, elle est déjà passée, mais la sortie running, elle est tout à l'heure, en fait, à 18h. Donc, vous pouvez encore y aller. À Saint-Quentin, au musée des Beaux-Arts, faut que je change aussi le truc. Faut que je me mette sur le 2, hein, parce que sinon, le 1, c'est déjà passé. Donc, à Saint-Quentin, au musée des Beaux-Arts, il y a des conférences au fil des pages du manuscrit médiéval, au livre d'artistes contemporains de 18h à 19h30. Qu'est-ce qu'il y a d'autre après d'intéressant dans le coin? Il y a un temps pour soi, à Ternier aussi, au centre social, hein, c'est de 9h à 11h. Et puis voilà.
10: Allez, bah moi je continue avec Dive. Dive, marché hebdomadaire tous les vendredis de 17h30 à 19h30. Vous retrouvez des artisans locaux. Donc vous pouvez directement aller voir des primeurs, des bouchers, des fromagers. De la charcuterie et des apiculteurs. Ah, moi, ça me fait penser tout de suite tout ça, une raclette.
9: Ça sent la raclette.
10: Ça sent la raclette. On va essayer de faire ça, une petite raclette Vive FM. Oui. Ça va sentir bon dans le couloir. Allez, Compiègne, vous avez toujours la foire expo ce week-end, donc du vendredi 2 au dimanche 4 octobre. Vous retrouverez sur place tout ce qui est de l'habitat, de la déco du jardin, de l'automobile, la gastronomie, de l'artisanat, des produits malins. Vous aurez de l'animation, du loisir, et ça sera du vendredi de 10h à 19h, le samedi de 10h à 19h, et le dimanche de 10h à 18h, et tout ça, c'est gratuit. Vous avez à Chauny une exposition, La pomme dans tous ses états, à la médiathèque André Malraux. Donc ça dure du 2 octobre jusqu'au 31 octobre, donc tout ce mois-ci. Vous avez également à Chauny, sur la page Facebook de Ville de Chauny, le programme qui a été mis pour tout le mois d'octobre. Donc je vous invite à aller voir. Ils organisent pas mal de choses tout le mois d'octobre. Vous avez également un noyon, on n'oublie pas l'exposition Quand les vivants s'en mêlent. Donc c'est l'association des faiseurs d'art de Noyon qui a le plaisir de vous inviter à découvrir l'exposition de l'artiste Valem. Et on va finir peut-être...
9: À Ternier, il y a la salle des arts et loisirs, il y a un festival L Rock à 20h30, c'est samedi pour ceux qui veulent sortir.
10: Ah, ça c'est ce week-end, soir. Ok. Voilà. Ben voilà. Après, on n'oublie pas que ce week-end, il y a plein de choses à faire. On me retrouve au Palais de Fervaques à Saint-Quentin pour la convention de tatouage.
9: Oh, ça va piquer.
10: Oui, ça va piquer. Mmh. Il y aura des concours, il y aura du pole dance et bien entendu plein d'artistes à
9: voir. Il y aura du pole dance.
10: Ouais, c'est ça. Non, juste Paul. Ou Martine, comme tu veux. Voilà. Bon, vous restez avec nous ?
9: Ouais.
10: Parce que dans un instant...
9: Bah, on va retrouver l'équipe. Et puis...
10: Et de la musique, surtout.
9: De la musique, bah oui. On est sur Vive FM.
10: Eh bah oui, sur Vive FM, il y a quoi ? De la musique.
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10: On parle pas pendant jingle, Lorraine.
8: Bon,
10: je vais couper la chic. Attends.
9: Trop tard.
10: On savait. Hey, tu veux chanter? On va te mettre de la musique.
8: Oui.
10: Tu vas faire karaoké. En plus, c'est Lorraine qui a choisi.
9: Ouais.
10: Donc là, on va repartir dans les années 2000. Moi, ce que j'adore, c'est ça. Les années 2000.
9: C'est le kiff.
10: C'est le kiff. Et puis, ça va être quoi comme musique du coup?
9: Ben, je pense qu'on va partir un jour.
10: Ah oui. Hey, faites la chorégraphie. Hein. Pas dans la voiture. Hein. Tenez le volant quand même.
8: Oui.
10: Mais chez vous, vous faites la chorégraphie. Puis on revient tout dans un instant après. Partir un jour des To Be Free.

0: livre à Carrefour.
1: À Auchan. Publicité gratuite.
2: Et en plus, voilà. Comme ça, on a dit les trois. C'est bon.
3: Ah, mamie Claudine a dit, mais qu'est-ce qu'ils font? Là, on l'a réveillée, là. C'est l'heure de la sieste.
0: Tu connais? Est-ce que tu connais ce qu'on vient d'écouter?
4: Mais bien sûr que oui.
0: Parle dans ton micro, s'il te plaît.
4: Parce qu'on... Oh là, ouais.
3: Le micro va faire oui.
4: Bien sûr que oui, je connais, j'ai dansé dessus même. Hein.
0: C'est pas vrai. Ah oui. Si,
3: t'as allé... fait la Corée?
4: Non.
3: Ah. Non, t'as non. vu, moi, rien qu'avec mes mains, oui, j'ai vu la Corée.
1: Ah, mais bah, tu connais, que, Déborah.
4: T'as mis à côté de toi, mais ça n'intéressait pas du tout.
3: Du tout, du tout. Non, de, non, il travaille.
0: Tout mes fruits. J'adore.
4: Ça t'intéressait pas la Corée qu'elle a fait sur sa chaîne?
3: Du tout.
1: Il faut faire une autre Corée. Ah bah non, il faut faire une autre Corée.
3: Ouais, il faut faire une autre Corée. On est d'accord, Lorraine.
4: Ouais, ouais.
3: Bon, tout ça pour dire qu'on est revenu sur Vive FM.
4: On dit ça, on ne dit rien.
3: Et on pique pas du tout à Lorraine, on se tait.
0: Géry Corée.
3: C'est la chronique de Lorraine. Le patrimoine, c'est important. Attention. Vas-y, Lorraine.
1: Merci. Les Marguilliers, gardiens des paroisses. Le mot peut surprendre, Marguillier. Pourtant, derrière ce terme ancien se cache une fonction très concrète. Un Marguillier est un laïc, ça veut dire une personne qui n'est pas prêtre, ni évêque, ni autre. C'est un laïc associé à la vie matérielle d'une paroisse, notamment à la gestion de ses biens et à l'entretien de ce qui permet au culte de fonctionner, à la messe, à tout ce qui est autour. Historiquement, ces responsables sont liés à la fabrique paroissiale. À Noyon, leur histoire prend une dimension particulière autour de Saint-Éloi. La confrérie liée à Saint-Éloi connaît notamment un renouveau en 1668 sous l'impulsion de François de Clermont-Tonnerre. Les Marguilliers participent alors à la vie de la communauté, à la gestion des ressources et à différentes œuvres. Leur rôle n'est donc pas simplement administratif. Ils touchent à la solidarité, à la mémoire et à la transmission. Au fil des temps, ces responsabilités évoluent, mais le principe demeure, faire vivre concrètement une communauté paroissiale. À Noyon, les Marguilliers de Saint-Éloi ont aujourd'hui un rôle encore de gardien de mémoire, la mémoire de Saint-Éloi. Ils veillent notamment sur les reliques du saint, participent aux célébrations organisées deux fois par an et entretiennent une tradition de solidarité. Et tous les quatre ans, la ville devient aussi le point de rencontre d'une confrérie européenne. Vous avez vu au mois de juin, il y a eu des pays européens avec notre cher évêque qui se sont réunis pour célébrer la Saint-Éloi avec les Marguilliers.
4: Bien sûr.
1: Et derrière un mot qui pourrait sembler appartenir à un autre temps, on découvre donc une fonction qui relie patrimoine, religion, parce que les Marguilliers, Saint-Éloi, c'est des catholiques, des chrétiens. Comme on a vu la semaine dernière, le pape qui est venu. Vie locale et transmission. Et voici comment une terre de France raconte la France éternelle.
3: Alors Damien, tu ramènes ta science ou pas?
0: Oui. C'est parfait.
4: Non, mais,
1: parce que Damien est Marguillier, c'est ce qu'il faut rajouter. Donc Saint-Éloi, je pense que...
0: Ah, j'aurais dû venir avec mon écharpe.
1: Oui, on aurait vu la photo. Oui, franchement, c'est une confrérie. Mais moi, je n'ai pas... Comment on fait pour y adhérer? C'est une secte. C'est pas négatif hein, quand on dit secte. C'est-à-dire que c'est un groupe de personnes, parfois...
0: Quand tu es intronisé, Marguillier, donc c'est pas toi qui demande à adhérer, c'est pas toi qui demande à faire partie de cette confrérie, mais tu es intronisé, c'est-à-dire tu es paroissien, tu participes à la vie de l'Église, tu as différentes missions, et du coup tu es parrainé. Donc il y a un Marguillier qui ensuite te parraine pour pouvoir te faire introniser.
4: C'est
0: donc
4: comme l'Académie française, quoi.
0: Ça revient à ça.
1: Ou le Lions Club Rotary.
4: Ou le Lions Club Rotary.
0: Mais on ne demande pas à être Marguillier.
1: Ok, d'accord.
0: Si tu demandes à être Marguillier, t'as raté.
1: Oui, voilà. Il faut qu'on sente.
4: T'as raté le coche.
1: Voilà. Merci, Damien.
3: Dis bien tout ça.
1: Ouais.
3: Merci pour ces indications, Lorraine.
4: Merci, Déborah. Un regard autre sur Damien.
3: Ah non, mais moi je le savais déjà.
1: Mais ça se voit que Damien il est.
4: Oui, non, mais.
1: Ça se voit.
4: Hein. Attends, il a quand même deux côtés. Hein.
1: Oui, heureusement.
4: Et puis le côté.
0: Le côté où j'aime pas qu'on veuille m'entuber, par exemple.
1: À certains maires.
0: On va pas citer le maire qui commence par Li et qui se termine par Yèze. Hein, voilà.
1: On va peut-être le chipper.
0: On va le chipper.
4: Non, mais les auditeurs.
0: Faut qu'on reste vigilant vis-à-vis de la société.
3: Exactement. Ils adorent qu'on soit barge.
4: Mais il vaut mieux parce que moi, ça n'engendre pas la mélancolie.
3: Exactement. C'est ce qu'il faut parce que bon, voilà, on est là pour faire sourire.
4: Ah ben, qu'est-ce qu'on se prépare.
1: Exactement. Et c'est agréable.
4: Voilà.
1: On apprend de tous.
0: Ah, mamie Claudine. Je meurs avec mamie Claudine.
3: Il faudrait qu'on l'appelle, tiens, monsieur Bigard.
0: Ouais.
3: Voir si sa sœur, pour savoir si sa santé, ça va mieux déjà.
4: Ouais. Ben oui, parce qu'il a fait un AVC. Plusieurs AVC.
3: Oui, ça l'a mis mal en point. Il revient de loin. Et grâce à sa sœur, qu'on a gardé en contact, et ben, on a des nouvelles et des bonnes. Donc ça va, c'est bien. Juste après, on va écouter qui, quoi ?
0: Eh ben, on va écouter un petit peu de musique et on revient tout de suite en direct du Mexique. Et tout ce que j'espère, c'est qu'il appelle pas en PCV. Hein,
3: Par contre, il va peut-être appeler sous un parapluie.
0: Ah, peut-être.
3: Ouais, parce que peut-être. C'est bientôt la saison des pluies. Peut-être. C'est la saison des pluies.
0: Ouais, mais bon, il pleut beaucoup, mais pas longtemps.
3: Ouais, c'est le printemps éternel. Allez, restez avec nous sur Vive FM. À tout de suite.
1: À tout.
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2: Allez, vous êtes de retour sur Vive FM. Et c'est le moment sport, mais pas avec n'importe qui. Il mesure 1m68, 70 kg, tantôt brun, blanc ou les cheveux roses. Il est au Mexique. Salut Jérémy.
3: 1m68, t'es pas gentil avec moi. Comment ça va?
4: Tu mesures combien?
3: 1,79.
5: 79. Alors oui, oui, oui. Revise ta copie, on est bien d'accord.
4: Alors déjà,
3: 70 kilos, je t'avoue, ça me flatte un peu.
4: Il peut faire Mister Mexico, du coup, maintenant, avec 79. Et puis le poids, ça ne se demande pas. Voilà.
3: Non, c'est vrai, on ne demande pas ça, non. Merci.
4: Oui, d'accord, on est d'accord.
2: C'est bon, vous avez arrêté un peu.
5: Non, mais c'est toi qui cherches.
2: Non, mais j'ai fait une annonce comme si qu'on rentre sur un ring.
5: Non, mais
2: notre champion, il est au Mexique.
5: Est-ce que tu t'entends parler français comme si que. Tu crois que c'est français, ça?
4: Oui, c'est Picard.
6: On se comprend.
4: Bon, on va peut-être laisser la parole à Jérémy, quand même.
6: Oui. Bah oui.
4: Voilà, alors, Jérémy va nous parler sport. Mais sport de quoi? C'est quoi ton sport?
3: Alors, du coup... Je suis très fier d'être remplaçant. On va pas se mentir de Lilian, qui est un modèle pour moi. Mais du coup, oui, je suis à Mexico City, pour ceux qui n'étaient pas là les deux jours précédents, et du coup, je suis en altitude, et je galère. Je galère à courir, et pourtant, vous êtes plusieurs à avoir suivi le projet 13 marathons en 13 jours, donc on se dirait, oh, ce gars-là, ça devrait aller, nanana. Et ben non, je galère. En fait, j'ai très peu d'air. Mon corps a du mal à absorber l'oxygène, ce qui est beaucoup plus rare ici, et il lui faut 2, 3, 4 semaines pour vraiment s'accélérer. Climaté à 100% à l'altitude dans laquelle je suis. Et sauf que moi, il me faut 2, 3, 4 semaines pour m'acclimater, sauf que j'ai déjà pris un dossard pour un marathon en montagne dans un mois.
4: Par contre, tu t'es déjà acclimaté à la bière?
3: Ah, la cerveza. Ah.
4: On voit les photos passer, attention.
3: Oh là là là là là là.
2: Tout se sait.
4: Et est-ce que justement la levure, c'est bon pour le sport?
3: Eh ben, alors, je suis pas scientifique, mais effectivement, dans la bière, il y a de la levure. Et en fait, quand on fait du sport, on crée des micro-fissures. Et la levure qui est contenue dans la bière aide à la réparation. Par contre, faut pas en boire 40, faut en boire une.
4: Non, faut pas avoir, après, t'as la petite penche qui pousse devant. C'est plus les hanches,
6: ça de grossesse.
4: Alors, au niveau du sport, est-ce que tu fais, t'as trouvé du monde pour faire du sport avec toi?
3: Alors j'ai trouvé mes petites folies noyonnaises à moi ici, donc je suis très content. J'ai trouvé un petit groupe de Français qui courent aussi, donc tous les mercredis matin, vendredi matin et le dimanche pour les sorties longues. Et ce qui est génial avec eux, c'est que moi je suis dans une énorme ville, c'est 23 millions d'habitants, c'est un tiers de la France, Mexico City. Ah ouais. Mais une fois par mois, en fait, on sort en montagne, quand on est vraiment dans les montagnes, on sort vraiment faire des sorties en montagne pour travailler justement le dénivelé et le trail de haute montagne.
4: On va peut-être te rejoindre, hein. Ça donne des idées.
2: Bah ouais.
5: Écoutez, faites ce que vous voulez, moi je reste en France.
4: Moi, ce sera pas pour le sport. C'est magnifique.
3: C'est vraiment magnifique. Culturellement, c'est très varié, c'est très riche. Il y a une vraie culture mexicaine, mais en même temps, une culture un peu hispanophone. Et c'est une ville très cosmopolite. Il n'y a pas une journée où je ne croise pas un Français dans la rue que je ne connais pas. Enfin, c'est très, très riche. C'est vraiment une ville très, très riche. C'est génial.
4: Ah, déjà, on entend...
3: Et vous savez que le dimanche...
6: Oui, vas-y.
3: Le dimanche, ici à Mexico, ils ferment une partie des avenues pour que les gens puissent courir et faire du vélo.
4: Oh, ça c'est écologique.
3: C'est incroyable.
5: C'est
6: bien.
3: Alors, pour des raisons écologiques, effectivement, parce que 23 millions d'habitants, il y a un énorme trafic ici, c'est même la ville du trafic, on va pas se mentir. Mais du coup, ils font ça tous les dimanches et en même temps pour inciter les gens à se mettre au sport.
4: C'est bien. C'est bien parce que après, nous, c'est vrai que par chez nous, si on veut se mettre au vélo, il n'y a pas beaucoup de pistes cyclables à part autour du canal.
5: Non, il n'y a pas grand-chose.
3: On a le canal qui est bien aménagé, mais effectivement, après, on se retrouve sur les petites routes.
5: Et voilà, que le canal.
3: Exactement.
4: Eh ben, merci Jérémy pour toutes ces précisions sportives.
3: Mais c'est un plaisir, n'hésitez pas, quand Lilian n'est pas là, je peux être là, je serai là pour...
2: Petite question, il fait quel temps chez toi là?
3: Alors, moi je suis dans la ville de quasiment printemps éternel. En gros, il fait entre 22 et 26 degrés tous les jours. Sauf qu'en ce moment, c'est la saison des pluies. Ah. C'est-à-dire qu'il peut faire très très beau, là je suis en t-shirt, mais dans 20 minutes, ça se peut que je me prenne un orage, mais comme jamais je n'avais connu en
2: France. D'accord. Et ça dure longtemps ça, la saison des pluies au Mexique?
3: Ça s'arrête en octobre et après, voilà, c'est le printemps éternel. T'es en t-shirt tous les jours. Ça descend jamais en dessous de 5 degrés, même l'hiver. Enfin, c'est...
1: Tu vois. C'est comme les pays en zone.
4: Il va nous vivre comme Robinson Crusoe. Là. Bon, tu prendras ton ballon.
3: Pousser la barbe.
1: Il a déjà la barbe.
2: Wilson, c'est ça?
4: Ouais.
3: Wilson. Et moi, je vais l'appeler Damien, parce que Damien, il me manque.
2: Oh, tu me manques aussi.
5: Oh là là, mais regarde-moi ça, c'est trop mignon.
2: Je boirai une bière en pensant
4: mais
2: à toi.
4: Mais gaffe, je vais faire ma jalouse. Hein.
3: Est-ce que j'ai le droit d'avoir un plus 1, s'il te plaît? Je peux avoir un point.
2: Oui. Allez, je te mets plus 2 points.
5: Ouais. Non, mais regarde-moi ça, ce truc.
1: Ouais, je suis bon. Facile. Hein.
2: Bon, allez, sur ce, eh ben, nous, on te fait un gros, gros bisou, Jérémy. On te dit ben, peut-être à demain.
4: Oui, tant qu'il est là, on va profiter.
2: Et on va continuer. Donc, on va peut-être se réécouter un petit peu de musique avant la fin de l'émission. À tout de suite.
4: À tout de suite sur Vive FM.
1: À toutes.

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0: reprise des dettes au fonds d'investissement anglais Park Bench par Gérard Lopez. Les repreneurs seront auditionnés dans les prochains jours par la commission régionale de contrôle de gestion de la Ligue de football Nouvelle-Aquitaine qui doit valider le changement d'actionnaire et le budget de la saison 2026-2027 pour permettre aux Girondins de débuter leur saison en Régional 1, la 6e division. Cette vente permet au club d'éviter une liquidation judiciaire et acte la fin de la présidence de Gérard Lopez, jugé responsable de cette descente aux enfers. Les investisseurs devront débourser 18 millions d'euros pour purger toutes les dettes du club. Foot toujours, Bordeaux n'est pas le seul club historique à changer de propriétaire. Un accord de principe pour la vente du FC Nantes a été signé entre le propriétaire des Canaries, Valdemar Quita, et l'intermédiaire franco-portugais Paulo Tavares, qui représente des investisseurs français, portugais et luxembourgeois. Le compromis de vente doit ensuite être confirmé, notamment après un passage devant la DNCG, le gendarme financier du football français. Ligue des champions féminines, les Lyonnaises ont été accrochées par Chelsea mercredi soir lors d'une rencontre très équilibrée au classement. Le tenant du titre barcelonais est pour l'instant seul en tête. Basket mercredi soir, dans le cadre de la deuxième journée de l'Euroleague, l'ASVEL a lourdement chuté à Athènes face au Panathinaikos, 102-79. Au classement, le club grec occupe déjà la tête, alors que l'ASVEL est 12e. Ce vendredi, les Villeurbanais accueilleront Valence, tandis que les Grecs recevront le Maccabi Tel Aviv. Le pilote français Esteban Ocon annonce son départ de l'écurie As à la fin de la saison. J'ai toujours autant faim de réussite. Ce n'est absolument pas la fin de ma carrière en Formule 1, a-t-il notamment déclaré. A noter toutefois que ses possibilités de rebond ailleurs sont limitées. La skieuse haut-savoyarde Juliette Villemain est décédée dans une avalanche survenue en Patagonie, en Argentine, mardi. L'athlète anciennement engagée sur le circuit du Freeride World Tour était âgée de 29 ans. C'est la fin de ce flash, une très bonne journée à notre écoute.
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3: Allez, c'est les derniers instants de la fin d'après-midi avec Vive l'après-midi.
4: Oh, je pleure, on va vous quitter.
5: Bah, tu pleures pas, on dirait que tu rigoles. Et même faire semblant, tu n'y arrives pas. C'est pas incroyable,
4: c'est
5: ça.
4: Quand même, c'est malheureux. Hein. C'est malheureux. Hein.
3: J'adore. Ça taille.
5: Oh, love, là, je t'envoie des cœurs.
4: Ah, bah, bien sûr, mais bien sûr.
5: Je t'envoie des cœurs.
3: Pas trop, hein.
5: Oh. Non, pas trop.
4: Oui, bah, il oui, faut pas exagérer. Non,
5: bah, oui, non ouais, c'est bon. Ouais.
3: Bon, allez, du coup, on va s'écouter quoi demain, les filles? Tiens, par exemple, Lorraine, on va.
6: À 2,5 km, Pont-l'Évêque et son ancien passage sur l'Oise.
4: Oh là là.
6: Et oui, Pont-l'Évêque, il y a des programme. Choses à dire.
3: Bah, ça, vous retrouverez ça demain à la deuxième heure et Mamie Claudine.
4: Et Mamie Claudine, elle va parler du chant à l'assiette.
3: Du chant à l'assiette. Ouh, ça sent le ganache.
5: Du chant à l'assiette.
3: Chut, chut. N'a rien dit. La papy qui fait dodo.
5: Bon, et puis on retrouvera aussi.
4: Non, mais attends, on n'est pas couché encore. Hein, donc
5: ah, ouais, mais on parle.
4: Allez, normalement. Hein.
5: Ah, d'accord. Bon, et bien, on retrouvera Jérémy en direct du Mexique qui nous appellera, qui nous racontera un petit peu ben, comment il vit là-bas.
3: Exactement.
5: Entre de la musique, entre des agendas et puis la
3: et
5: météo.
3: On n'oublie pas de retrouver nos copains de la matinale demain matin à dès 7h avec Kevin et toute son équipe. On ne va pas énoncer tous les prénoms, ils sont trop.
6: Ils sont nombreux.
4: Et nous, non, on est une petite équipe, c'est réduit. Mais alors, eux, là-bas, je ne peux pas le merder.
3: Non, mais une petite équipe, mais...
4: performante. Hein.
3: Voilà.
4: Performante.
3: Avec de la qualité, s'il vous plaît.
4: C'est ça.
3: On va dire, et nous, et nous. Ouais. Bon, allez, restez avec nous. On revient demain, même heure, avec toute l'équipe de Vive l'après-midi.
4: Et même endroit.
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0: 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Il est 19h.
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0: 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Située entre Rouen et Beauvais, Forges-les-Eaux est classée parmi les plus beaux détours de France pour ses cours d'eau, son lac, ses magnifiques villas et son ambiance balnéaire. Forges-les-Eaux tient son nom de son sol, riche en fer, et de ses sources thermales. Et c'est ici que Claude Chabrol a tourné le film « Poulet au vinaigre » en 1985. Ce soir, nous irons à la rencontre de Christophe, architecte le matin et producteur d'olives l'après-midi. Il a créé la seule oliveraie de Normandie, un homme au parcours atypique. Nous irons également découvrir le casino de Forges, en compagnie de Thomas, le directeur marketing et commercial du domaine de Forges, qui prépare, avec toute son équipe, les 40 ans du groupe Partouche. Et nous aurons le plaisir de retrouver, comme chaque jeudi, Stéphane, journaliste au Courrier Picard, partenaire de l'émission. 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
0: Allez, nous sommes ici à Serqueux, juste à côté de Forges-les-Eaux. Et qui aurait pu dire qu'ici, à Serqueux, des centaines d'oliviers seraient plantés pour produire de l'huile d'olive?
3: Eh bien oui, moi.
0: Eh bien bonsoir, Christophe Guérard. Alors merci de nous inviter ici, chez vous. Hein. Dans quelques instants, vous allez nous faire visiter la première et la seule oliveraie de Normandie. Vous allez aussi nous raconter ce pari complètement audacieux. Mais avant, nous allons un peu parler de vous. Vous avez quitté l'éducation nationale en 2021. Et aujourd'hui, si je peux résumer ainsi, vous êtes architecte le matin et producteur d'olive l'après-midi. C'est un peu ça. Racontez-nous votre parcours.
3: C'est quasiment ça, oui. Comme il était précisé, j'ai fait une rupture conventionnelle, j'ai quitté l'éducation nationale. Et puis, l'appel de la nature, avant tout petit-fils agriculteur que je suis, j'ai planté 600 oliviers en Pays de Bray, quoi.
0: On entre un petit peu, vous nous faites visiter un peu, vous nous montrez un peu les plants d'olives?
3: Oui, tout à fait. Alors là, en fait, sur la parcelle, là où on est, elle représente une surface à peu près de 1,5 hectare. Et sur cette parcelle en question, il y a 300 pieds d'oliviers plantés. Alors les oliviers plantés sont plantés par un principe de quadrillage de 6 mètres par 6 mètres. Alors 6 mètres par 6 mètres, pourquoi? Eh bien tout simplement parce que le système racinaire d'un olivier, une fois arrivé à l'âge adulte, va rayonner à peu près sur un rayon de 3 mètres. Donc pour éviter le conflit de végétal à végétal, justement cet espacement était, on va dire, nécessaire. Et en même temps, il correspond aussi à ma capacité de fauchage par rapport à mes engins agricoles. À savoir que quand je passe, je fauche et ça peut faire du fourrage.
0: Alors nous sommes ici juste à côté de Forges-les-Eaux et c'est en 2022 que vous avez eu l'idée de planter ici. Alors au début 150 oliviers et 150 oliviers ailleurs sur une autre parcelle. C'était dans quel but?
3: En fait, ma volonté était déjà de déclencher une culture atypique sur le Pays de Bray et de façon plus raisonnée sur l'ensemble de la Normandie pour répondre déjà à une envie personnelle, c'est l'amour de la terre, mais aussi répondre à une situation et un contexte qui déjà en 2021 et 2022 se mettait en place, à savoir le dérèglement climatique. Et par ma démarche, c'est d'apporter une solution alternative, justement en complément de ce qui existe déjà, mais un végétal qui est suffisamment robuste pour résister au climat chaud qui se met en place progressivement, quoi.
0: D'où vous êtes venue cette idée un peu folle, faut quand même dire.
3: Un peu folle, oui, si on peut dire. Le végétal m'a toujours attiré. Donc, à partir de là, je ne souhaitais pas, par le biais de retourner, on va dire, dans le travail de la terre, partir sur des cultures qui sont déjà existantes. Avec mes grands-parents qui étaient agriculteurs, je connaissais la culture des céréales, des betteraves, le lin et tout cela. Et c'est peut-être un peu prétentieux, mais je voulais marquer mon empreinte de mon passage sur cette terre. Et je voulais justement développer une culture atypique, mais qui correspond qui allait correspondre aussi à une demande. Et l'olivier, ben, c'est un végétal qui m'a toujours attiré. Donc là, c'est plutôt, on va dire, l'architecte, le plasticien qui parle. Ça me fait penser, en fait, quand l'olivier est jeune, ben, comme un être, un enfant, quoi, qui arrive sur cette terre et qui doit se battre avec les éléments pour réussir à trouver sa place. Et ce végétal en question me faisait penser complètement à ça, quoi. Au départ, il est fragile et fébrile, et une fois qu'il a trouvé, on va dire, son enracinement et sa place, il devient très majestueux. Et c'est par le feu du hasard, donc, cette histoire me cogitait, et une amie proche de là où j'habite, à savoir sur Gournay-en-Bray, avait le souhait de partir justement par l'incitation, on va dire, d'amis portugais, de passer sa retraite là-bas. Et il est arrivé qu'un matin, elle m'appelle et elle me dit, bah écoute, Christophe, ça y est, c'est quasiment réglé, on s'en va au Portugal, pourrais-tu nous aider à déménager? Et puis, comme j'ai l'esprit un peu voyageur, je lui dis, bah écoute, non, il n'y a pas de problème, quoi, je vous accompagne et je vous aide à transporter, on va dire, tout ce qui est de vos biens. Et arrivé sur le nord du Portugal, et bien là, c'est là où le déclic a opéré, à savoir que je suis tombé nez à nez avec des oliveraies laissées à l'abandon. Et suite à cela, j'en ai acheté une là-bas, et c'est à partir de là que mon histoire a vraiment commencé.
0: 2 hectares, je crois, là-bas.
3: Ouais, c'est ça, à peu près, ouais. Et en arrivant en Normandie, début du Covid, et c'est là où j'ai pu constater que le monde agricole local, et essentiellement les petits producteurs, avaient l'interdiction de pouvoir vendre sur les marchés. Par contre, bon, je ne veux pas me faire d'ennemis, mais les grandes surfaces avaient le droit d'exercer. Et de ce fait, alors ça m'a un peu agacé, et je suis bélier, donc on peut pas aller contre sa nature, et donc je me suis dit, bah attends Christophe, on va se poser, on va réfléchir. Et j'ai analysé le végétal, j'ai étudié le climat du Portugal, qui indirectement est un élément important, puisque quelque part le climat du Portugal, c'est un climat océanique, et nous au niveau du littoral, et plus précisément sur le Pays de Bray, on le subit encore, ce climat, ce qui fait que de fil en aiguille, ce végétal, je me suis dit, pourquoi pas, quoi. Donc, lançons-nous dans l'aventure pour pouvoir développer ça en Normandie. Et plus précisément, sur Cerque. Mais ma volonté, on va dire profonde, c'est l'intégralité de la Normandie. Et suite à cela, donc, j'ai commencé déjà dans un premier temps à créer ma marque, donc Christophe Guérard. J'ai déposé, on va dire, ma marque à l'INPI. Ça m'a permis, par rapport à ma production du Portugal, de me faire connaître déjà dans un premier temps sur les marchés et les salons. En parallèle de cela, j'ai porté à connaissance aussi ma volonté de mettre en œuvre des oliviers en Normandie. Donc j'ai créé une cagnotte litchi. Cette cagnotte en question m'a permis de récolter 4000 euros environ. Ça m'a permis de payer ma première campagne de plantation. Et cerise sur le gâteau, c'est ce que je disais tout le temps à mes élèves, l'impossible est possible. Et ben là, j'étais au pied du mur, il fallait un petit peu que j'applique mes propos. Et je n'avais pas les terres, puisque mes grands-parents étaient agriculteurs, mais mes propres parents, donc papa et maman, ont brisé la chaîne, ils sont devenus fonctionnaires. Donc je partais dans cette histoire nu comme un ver. Et donc à partir de là, il a fallu que je porte à connaissance que je n'avais point de terre, mais j'avais déjà les oliviers qui étaient en cours de livraison sur les routes pour arriver en Normandie, donc 300 pieds.
0: C'est plus qu'audacieux quand même.
3: Oui, ben voilà, quoi, il faut oser, quoi. Et de ce fait, j'ai créé une cagnotte litchi, elle m'a permis, donc comme là je me répète, mais voilà, de payer cette première vague.
0: Parce que le principe, c'est que les particuliers pouvaient parrainer des futurs oliviers.
3: Exactement. Et cette information-là, donc je l'ai portée à connaissance au travers des ondes radio, télé, presse écrite, et c'est tombé dans les oreilles, on va dire, d'une collectivité locale, à savoir la commune de Cerque, qui un matin m'appelle et me disent voilà, bon, ils ont tendance un petit peu à me connaître, ils me connaissaient déjà un petit peu à la base, Christophe, écoute, on a 3 hectares qui sont dispo, des terres municipales, est-ce que ça t'intéresse? Et moi je leur ai fait comprendre, mais attendez, mais vous plaisantez ou quoi? Moi je viens tout de suite et je vous explique mon scénario, et bien au contraire, moi je suis preneur. Et ce qui fait que, ben voilà, aujourd'hui, j'ai planté, on va dire, sur mes 3 hectares, et j'ai abondé, j'en suis à 600 pieds, quoi.
0: C'est vraiment impressionnant. Alors, on parlera tout à l'heure de votre attachement au terroir, à vos racines aussi. Vous parlez de votre grand-père. Ce qu'il faut savoir, c'est que, si je ne me trompe pas, ces oliviers-là, c'est une variété donc, qui vient du Portugal. Oui. D'ailleurs, vous avez été primé internationalement plusieurs fois hein, pour l'huile d'olive de ces oliviers-là. Donc, ils viennent du Portugal parce qu'ils peuvent se développer ici avec le climat normand.
3: Tout à fait, oui. Non mais voilà, c'est justement là où c'est intéressant, parce qu'en fait, il y avait deux possibilités, en fait, sur le fait de planter des oliviers en Normandie. Soit les oliviers, on va dire, du bassin méditerranéen, qui sont portés à la connaissance de tout le monde, soit justement cette variété portugaise. Mais la grande différence entre l'un et l'autre, à savoir que le bassin méditerranéen, c'est une mer fermée. Il fait chaud en été, doux en hiver. Mais le Portugal, c'est un climat océanique, c'est l'océan Atlantique. Et l'océan Atlantique, c'est chaud en été, mais froid et humide en hiver. Et l'humidité, c'est un peu la signature de la Normandie. Ce qui fait qu'à partir de là, cet olivier en question, il supporte vraiment la présence de l'humidité. Parce que la grande contrariété pour un olivier en hiver, c'est qu'il s'expose à la maladie, on va dire, de ce que l'on appelle la maladie de l'œil de Pan. C'est une maladie qui est déclenchée en présence de l'humidité, avec des alors un taux d'humidité environnant, on va dire, à 80%, et des températures de à peu près autour de 10 degrés. Et c'est un champignon blanc qui se développe sur les feuilles, qui bascule au noir. Et cette maladie en question bloque la photosynthèse. Et cet olivier du Portugal, eh bien, génétiquement parlant, il l'encaisse déjà, cette maladie. Enfin, je veux dire par là qu'il l'encaisse bien. Il réussit à la combattre. Ce qui fait qu'il n'a aucun problème pour se développer en Normandie.
0: Alors, on pourrait croire que c'est un projet complètement fou. Il y a une part de folie, forcément. Mais c'est, avec ce que vous nous dites, Christophe, c'est aussi un projet vachement pensé. C'est-à-dire que si ces oliviers-là sont arrivés, si cette variété d'olivier est arrivée ici, c'est vraiment pas le hasard. D'ailleurs, c'est quelle variété ?
3: C'est une variété portugaise, c'est la variété Combrancosa. Mais sur le territoire de la Normandie, j'ai déjà dans les cartons, on va dire, trois autres variétés. Bon, ça, je le garde pour moi. Mais voilà, il y a une diversification que l'on peut opérer, quoi. Il n'y a aucun problème, quoi.
0: Alors on se retrouve dans quelques instants nous ici, on va faire une toute petite pause musicale et puis on va reparler encore de cette variété d'olivier, combien de temps il faut pour obtenir des olives, etc.

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2: Allez, de retour sur Vive FM, on est en plein cœur du pays de Bray. On est juste à côté de Forges-les-Eaux, au milieu de cette oliveraie, créée par Christophe Guérard, qui est notre invité ce soir. Alors, on a parlé de la variété, on a dit qu'il venait du Portugal, mais il faut combien d'années pour, quand on plante un olivier, pour obtenir des olives ?
3: Eh ben, ça dépend, enfin, y a plusieurs facteurs qui peuvent rentrer en ligne de compte. L'élément essentiel, en fait, c'est l'eau. De toute façon, l'eau, c'est la vie. Après, l'olivier, il lui faut un sol drainant. Il n'aime pas les eaux stagnantes. En fait, si on a réuni, on va dire, ces ensembles d'éléments, à savoir l'eau, la luminosité, la chaleur et la nourriture, déjà, au niveau croissance, un olivier peut prendre 1 mètre par an. Donc c'est déjà assez colossal. On considère en même temps que l'olivier, donc s'il est dans la continuité de tous ces éléments-là, pour générer du fruit de façon intéressante, il faut qu'il ait atteint à peu près sa 7e, 8e année. Et en ordre de grandeur, toujours en tenant compte de la capacité en eau qu'il se devra d'avoir, surtout à compter du mois de mars jusqu'au mois de septembre, il peut générer entre 15 et 45 kilos d'olives par pied. Et pour aller jusqu'au bout du raisonnement, en ordre de grandeur, pour générer 1 litre d'huile d'olive, il vous faut entre 5 et 6 kilos d'olive. Mais ce facteur, on va dire, de quantité en poids pour faire 1 litre d'huile d'olive, je ne le maîtrise pas pleinement en Normandie. Pourquoi ? Parce que je risque d'avoir des belles olives, mais avec une teneur en eau un peu plus poussée, ce qui fait que la matière grasse, il y en aura moins, donc au lieu de 5 ou 6 kilos, il faudra peut-être 6 ou 7.
2: Et alors, pourquoi avoir choisi l'olivier et pas un autre arbre fruitier ou voilà. Pourquoi ce choix ?
3: Mais justement, parce que ça ne s'est jamais encore fait. C'est ça qui me plaît. C'est de sortir, on va dire, du cadre habituel et redondant. Je fais un pas, on va dire, en arrière, mais les pommiers en Normandie, c'est les Romains qui les ont importés et c'est venu d'Asie. Donc c'est là le côté novateur. Ça donne une raison d'exister sur cette terre et une fois qu'on va dire on a atteint cet objectif, au moins on sait que quelque part on aura fait notre part de cette existence qui est courte, mais par rapport à l'échelle de la vie qui est de la terre, au moins on aura marqué, on va dire, sur des longues et longues et longues années, on va dire, notre passage.
2: C'est-à-dire que si ça se trouve dans 2-3 siècles, on boira, alors on la boira avant sans doute, mais l'huile d'olive, et on se dira, ben voilà, s'il y a de l'huile d'olive 100% normande, c'est parce qu'il y avait quelqu'un qui a eu un jour cette idée audacieuse de venir planter des oliviers, tout simplement. C'est, comme vous l'avez dit, c'est l'envie aussi de marquer sa trace.
3: Ben, complètement, complètement. C'est justement là où c'est passionnant, quoi. Parce que la raison d'être, elle a un rôle et une fonction. C'est au moins, voilà, au lieu de se taper sur la figure, ben, là, on construit quelque chose, on va dire, qui peut se pérenniser dans le temps, quoi. Et je trouve ça beaucoup plus intelligent et beaucoup plus utile, quoi.
2: Nous allons prendre pour quelques minutes la direction de Noyon. Votre émission L'Escale est en partenariat avec le Courrier Picard. Et j'ai le plaisir d'avoir au téléphone Stéphane Le Barbeur, journaliste au Courrier Picard. Bonsoir Noyon, bonsoir Stéphane, comment vas-tu ?
4: Oh mais très très bien, d'autant qu'on n'a pas un temps Picard. Pour une fois, on a un grand soleil à Noyon.
2: Ah bah ça fait plaisir, ça fait plaisir. Ici aussi en Normandie. Alors Stéphane, de quoi as-tu choisi de nous parler cette semaine ?
4: Eh bien, puisqu'en début d'émission, on était dans la gastronomie, bah, je propose qu'on poursuive, d'autant que c'est bientôt le week-end, en allant faire un petit détour par les chais du producteur de spiritueux et notamment de whisky de Noyon, qui est au parc d'activité de Noyon-Passel, juste à côté du Mont-Renaud, car il a une nouvelle actualité, cet artisan qui s'appelle Hervé Grandjean. Il va commencer à produire, à mettre sur le marché à partir de début octobre, sa première crème de whisky.
2: Oh, ça va être délicieux, ça.
4: Ah ben, je ne l'ai pas encore goûté, pour être tout à fait honnête, mais je pense que ce sera bon, parce que l'homme a du savoir-faire. Rappelons qu'il a été le producteur du tout premier whisky Picard, en 2018. D'autres distilleries avaient lancé l'idée avant lui, mais par contre, c'est le premier à en avoir lancé un dans la région, sur le marché. Alors, là, il nous a contacté à la rédaction pour nous dire, ben, j'ai envie de lancer cette nouvelle gamme, pour notamment des amateurs de bons apéritifs, on va dire, et je pense qu'on est
2: que nous sommes.
4: Mais en fait, le but, c'est de proposer un spiritueux qui tirera à 18 degrés, donc on est loin des 40 degrés d'un whisky classique, et qui peut se boire en apéritif comme un porto, comme nous l'expliquait, ou en accompagnement d'un dessert, voire même en digestif pour ceux qui apprécient les liqueurs. Alors il nous a dit c'est très très bon servi avec des glaçons, et de la même façon que ces whiskies traditionnel, hein, qui propose toute l'année. Ce sera en version nature et en version tourbée, qui a un goût un petit peu plus marqué. Alors, ça ne nous étonne pas du tout, nous, à la rédaction, Pierre Grandjeu, et cette nouvelle idée, parce qu'on a commencé à suivre cet artisan avant même qu'il lance ses premières productions. Je crois que c'était en 2016, où il avait commencé, donc il y a 10 ans déjà, à monter son chai à Noyon. C'est un passionné, c'est un ancien ingénieur chimiste dans l'industrie, et il avait appris son métier de distillateur en allant aux quatre coins de la France, découvrir un petit peu son métier, apprendre à régler les alambics, à choisir vraiment les ingrédients qu'il utilise. Et il avait commencé par produire des gins de sorte. Ah oui. Et on s'était rendu compte, nous, à la rédaction, vraiment que c'était un métier passionnant et qui n'avait jamais été représenté dans le Noyonnais. Et lui, je crois qu'il est originaire de Corrèze, avec son accent, enfin c'est vraiment un personnage truculent et très très plaisant à écouter dans ses explications. Donc là, cette nouvelle production ne nous étonne pas du tout, encore une fois, et puis on lui souhaite bien évidemment bonne chance.
2: Eh bien tu vois, c'est la soirée des paris audacieux, parce que moi je suis avec Christophe Guérard, qui est en fait qui a ouvert la première au livret de Normandie, et puis là tu nous parles de la première distillerie du premier whisky à Noyon. Je vais amener l'huile d'olive, t'amèneras la crème de whisky, on va se faire un bon petit plat, Stéphane.
4: Ah bah, d'autant que si je peux même ajouter une dernière petite chose sur Hervé Grandjean, donc patron de la distillerie Ergaster, c'est que il est en train de nouer des partenariats en Chine, et depuis très très peu, depuis quelques semaines, il a conclu le fait que ses produits vont être commercialisés dans les premiers magasins bio chinois.
2: C'est extraordinaire, c'est extraordinaire.
4: C'est extraordinaire. T'imagines. Parce que lui, il expliquait que les produits français jouissent d'une cote très très forte en Chine. Et lui, je pense que c'est le personnage qu'il est qui a beaucoup plu aux Chinois. Et ben, il sera le premier à avoir un tel partenariat avec ce marché chinois qui est immense. Et encore une fois, ben, ne boudons pas notre fierté, il est de Noyon.
2: Exactement. Et ben, on le félicite vraiment. On le félicite et on rappelle bien sûr que on dégustera ça avec sobriété. T'as aussi un autre thème dont je crois tu souhaitais parler ce soir.
4: Oui, alors là, c'est un tout autre domaine. On en parle dès ce mercredi sur notre site internet coulierbicard.fr, et puis demain dans les éditions papier. C'est en fait les métiers de la petite enfance, de l'accueil de la petite enfance. Ils sont en plein boom à Noyon. Donc une micro-crèche avait ouvert à côté de la rue d'Auroi il y a 2 ans, et on a choisi de faire un focus sur cette petite équipe de 5 personnes. Pourquoi ? Eh bien parce que malgré le fait que ce soit vraiment une toute petite unité, eh bien, elle met un point d'honneur à accueillir des stagiaires, notamment des lycéens de Charles de Beauvel qui se destinent au métier d'auxiliaire de puériculture ou d'auxiliaire de crèche. Et elle en accueille de plus en plus, déjà 6 lors de la dernière année scolaire, et à nouveau 6 qui sont prévus d'ici l'été 2027, bah, pour les aider à découvrir la profession, à savoir si vraiment c'est fait pour eux. D'ailleurs, cet établissement au grand cœur, disons-le, accueille aussi des personnes adressées par Pôle emploi et qui sont en reconversion, mais aussi des élèves de bac pro, de Compiègne par exemple, pour leur transmettre l'amour du métier, de prendre soin des bébés, des tout petits. Et c'est en plein boom, parce que les 12 places de la micro-crèche là seront pleines au mois de janvier, notamment par des parents du Noyonnais qui sont nombreux à aller travailler en région parisienne, à Compiègne, dans l'Aisne, et qui profitent un petit peu des horaires atypiques, très tôt le matin et jusque très tard le soir, d'accueil pour pouvoir placer leurs enfants. Alors on a eu la chance de pouvoir rencontrer des personnes qui ont embrassé ce métier, enfin, cette micro-crèche, et qui nous ont toutes, mais vraiment toutes, dit que elles avaient choisi vraiment cette profession, et bien grâce au stage qu'elles avaient fait avec 16 ans ou 17 ans, et qui leur avait vraiment passé le virus.
2: Eh ben c'est une excellente idée vraiment, et puis c'est toujours la galère pour garder ses enfants, pour trouver des stages aussi, donc là vraiment de très très belles actions. Merci beaucoup Stéphane, vraiment, et tout ça c'est à lire, à découvrir dans les colonnes du Courrier Picard, bien sûr, sur internet ou chez tous vos distributeurs de journaux. Stéphane, je te dis merci, je te dis à la semaine prochaine.
4: À la semaine prochaine, avec grand plaisir.
2: Et nous, on se retrouve dans quelques instants sur VFM. On va retourner du côté de Forges-les-Eaux et de Christophe Guérard avec son eau livrée. À tout de suite.

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3: Allez, de retour ici sur Vive FM. C'est l'escale. Tous les jeudis soirs et ce soir, eh bien, nous sommes à Forges-les-Eaux, juste à côté de Forges-les-Eaux. Eh bien, on parle d'un projet, d'une création, de la première Olivray. On peut dire aussi la seule.
4: Ah oui, oui, tout à fait. Oui. C'est, d'ailleurs, il a donné l'impulsion sur différents endroits au-delà de la Normandie, à savoir même la Belgique. J'ai un agriculteur qui a été curieux, tout comme vous, et qui est venu visiter et qui m'a dit, bah écoute, Christophe, ce que tu fais là, c'est convaincant, et je suis convaincu. Donc, le partenariat que tu as avec ton pépiniériste, bah, tu m'en fais remonter 300 pieds. Et il a planté 300 pieds en Belgique.
3: Voilà, c'est extraordinaire. Donc, cette huile 100% normande, elle s'exporte. Alors, vous souhaitez produire une huile, comme j'ai dit, 100% normande, jusqu'à l'emballage qui est produit non loin d'ici. Pour vous, le terroir, on a cru comprendre, c'est important.
4: Ben oui, c'est important, puisque quelque part, pourquoi aller chercher, on va dire, des compétences en dehors de nos frontières et de nos territoires, sachant que les talents sont déjà sur place. À titre d'information, on va dire, sur les produits dérivés, par rapport à mon huile d'olive, quand j'ai des excédents, on va dire, dans l'état actuel des choses, par rapport à ma production portugaise, je l'apporte, on va dire, à une demoiselle qui réalise des savons sur Grasse, sur Saint-Marie-en-Co. Elle me réalise des savons, justement, mais de façon artisanale. Les compétences et les talents sont là. Mes boîtes individuelles sont faites à Feuquières-en-Vimeux, donc Ernest Cartonnage. Donc c'est hyper intéressant. C'est, voilà, je comprends pas, à un moment donné, on va dire, dans cette société, ou pourquoi aller chercher ailleurs quand le savoir-faire est là, quoi.
3: Exactement. Alors, on vous retrouve sur de nombreux marchés locaux, des salons, des fêtes de terroir. Vous revenez de la fête de Caen, d'ailleurs. Vous mouillez le maillot à 200%. D'où tirez-vous cette volonté et cette passion?
4: Ben, c'est une question de volonté, quoi. C'est, on en revient, on va dire, toujours à la même définition. C'est donner un sens à ce que l'on fait, quoi. Et de toute façon, moi, créer, innover, partager, c'est mon ADN. Là, mon histoire, j'ai vraiment la volonté que ce soit non pas une histoire individuelle, mais une histoire de territoire. Là, mon objectif, il est là, quoi. C'est de créer un collectif pour justement faire davantage rayonner nos régions, quoi.
3: Alors, vous êtes petit-fils d'agriculteur, vous l'avez dit. J'imagine que c'est un retour aux sources. Parlez-nous peut-être un petit peu de ce lien spirituel, j'imagine aussi, que vous avez avec ou vous avez eu avec votre grand-père.
4: Bah, c'est quelque part, oui, c'est un retour aux sources, et indirectement, c'est mon ADN, on va dire, d'origine. Bah, produire, créer, travailler, respirer au grand air. Là, on est dans mon champ d'olivier, on a un super beau temps. J'ai pas besoin d'aller voir un psy ou de suivre des thérapies pour me soigner mentalement et physiquement, quoi. La communion avec la nature, elle est là, quoi. Après, voilà, c'est un état d'esprit, hein. C'est pas forcément donné à tout le monde, mais moi, c'est mon oxygène, quoi. C'est avec ça que, voilà, que je m'épanouis pleinement, quoi. Et en même temps, je donne du bonheur aux gens. C'est là où c'est impressionnant. Il y a une année, j'ai reçu un groupe d'aveugles qui souhaitaient venir, on va dire, comprendre et découvrir cette histoire. Et j'ai trouvé ça, on va dire, hyper passionnant. Alors aussi, peut-être aussi, parce que à la base, j'ai été enseignant, donc la transmission, on va dire, du savoir et des compétences, ça me passionne aussi. Mais il n'y a rien de plus beau quand quelqu'un, on va dire, au travers, on va dire, d'un végétal ou de toute autre chose, vit une émotion et en même temps, on va dire, s'épanouit en la découvrant. Et ça, voilà, c'est mon leitmotiv, c'est mon carburant, quoi.
3: Tout à l'heure, vous avez dit, vos parents, puisqu'ils étaient devenus fonctionnaires, avaient brisé la chaîne, vous reconstruisez, vous refabriquez la chaîne.
4: Bah, complètement, voilà. Alors, c'est encore plus passionnant parce que je pars avec strictement rien, quoi. Donc là, c'est vraiment, on va dire, une question de résilience et de volonté de faire, je dirais pas tomber les murs, mais c'est un combat. Mais voilà, quoi. Moi, j'ai mon combat, certains en ont d'autres, mais c'est la volonté de faire, quoi, de ne pas accepter l'échec, quoi.
3: Alors, après les oliviers, il y a l'huile d'olive, c'est dans la logique. Là aussi, votre projet est plutôt bien pensé parce que il y a une différence, je crois, entre produire de l'huile d'olive verte et produire de l'huile d'olive noire. Est-ce que vous pouvez nous dire, vous, ce que vous avez choisi et pourquoi?
4: Bah, déjà, dans un premier temps, exactement, l'olivier peut générer trois catégories d'huile. À savoir qu'en fait, on est vraiment calé sur la maturité du fruit. En exemple, le fruit, quand il arrive dans sa phase de développement, l'olive, on va dire, va prendre de la rondeur et de la chair. Dans un premier temps, elle sera verte. Et en fonction de la maturité, donc, elle va basculer du vert au noir. Et entre deux, vous avez une évolution de la couleur qui est, on va dire, d'un rouge clair à un bordeaux et après noir. Mais le souci, parce qu'en fait, c'est là aussi où c'est intéressant, c'est qu'au travers de ce projet, il fallait aussi se caler sur le palais du consommateur local. Et paradoxalement, j'ai vraiment cette chance, c'est que j'ai à la fois de la famille, on va dire, en Normandie, mais aussi en Picardie. Et aussi dans le monde agricole sur ces deux territoires. Et moi, le palais, on va dire, du Normand, du Picard et même le Breton, mais bon, j'ai pas de famille en Bretagne, mais la signature culinaire, elle est la même, à savoir que, ben, d'ailleurs, moi le premier, hein, moi j'ai été biberonné à la ferme, à la crème et au beurre. Donc, ce qui fait que notre palais, le palais, on va dire, sur ces trois territoires concernés, aiment la douceur et la rondeur. Donc il fallait que je me positionne, on va dire, sur cette sensibilité-là. Et pour obtenir, on va dire, cette approche-là, il faut que, me concernant, je ne travaille que sur de l'olive verte. En travaillant une olive verte, en fait, en moins de 6 heures, donc là, par contre, il faut être très rapide. En gros, plus on est près du pressoir pour transformer notre récolte, mieux c'est. Et ça me permet quoi ? Eh bien, en fait, ça me permet de faire chuter le taux d'acidité. Puisqu'en temps normal, une huile d'olive extra vierge, elle a un taux d'acidité de 0,8%. Là, ma production que moi je propose, le taux d'acidité, il est à 0,2%. Et ça signifie quoi ? Eh bien, tout simplement, c'est lorsque vous l'avez en bouche, c'est aussi doux que le beurre, aussi doux que la crème. Donc c'est pour ça que ça fonctionne, quoi.
3: Pour l'avoir goûté, et pour avoir déjà vidé une ou deux bouteilles d'huile d'olive, de votre huile d'olive, je confirme, c'est vraiment, mais c'est d'une douceur, c'est extraordinaire. Alors non seulement l'huile d'olive est bonne, mais je crois qu'elle a des avantages pour la santé très intéressants.
4: Ah ben oui, parce qu'en fait, au travers de la dégustation, justement, ce côté fraîcheur au niveau du fruit, il y a, on va dire, des fines particules, à savoir, quand vous la goûtez, au niveau de la gorge, vous avez un ressenti. C'est ce qu'on appelle l'ardence. Et en fait, ce sont des fines particules, des antioxydants, des anticancérigènes, entre autres, et elles se signalent par leur présence comment ? Par un petit côté poivré, piquant, en fond de gorge. Et donc ça, c'est entre autres un signe distinctif de qualité. Et on peut faire un comparatif, en fait, avec ce que nous, on connaît en Normandie, à savoir la pomme. La pomme, quand je la cueille de mon pommier et que je la croque aussitôt, on a un effet acidulé. En fait, c'est un signe de fraîcheur. Ça veut dire que toutes ces bonnes particules, bonnes pour l'organisme humain, sont encore en présence. On a respecté le produit, quoi.
3: Alors, vous offrez aussi des plants aux écoles ? Vous en vendez aux particuliers? Si j'achète et je plante un de vos plants, que pourrais-je faire des olives ainsi produites?
4: Bah, c'est là où justement vous rentrez dans mon ADN et ma volonté profonde que je souhaite mettre en place. Comme je le disais précédemment, mon histoire est individuelle. Donc déjà, je souhaite créer un collectif au niveau des agriculteurs. Leur amener, on va dire, une diversification par rapport au schéma de culture qui existe déjà et qui peut être, on va dire, intéressant pour le devenir du monde agricole normand avec le dérèglement climatique. Donc ça, je cherche les agriculteurs. En même temps, je sensibilise aussi les enfants, puisque quelque part, la production d'aujourd'hui, c'est pour le consommateur de demain. Donc, indirectement, c'est pour le bien-être du vivant. En amenant des oliviers dans les écoles, je sensibilise aussi les enfants, on va dire, au vert, à savoir que, quelque part, planter est une action primordiale. On le voit très bien avec ce qui se passe en ce moment avec le climat. Et un bambin qui déjà malaxe la terre, plante un végétal, et qui voit qu'au fur et à mesure des jours qui passent, ce qu'il a fait avec ses mains donne la possibilité, on va dire, de donner la vie à quelque chose, et que cette vie en question, au travers de l'olivier s'épanouit et donne des fruits, bah les bambins, ils sont hyper heureux, quoi. Donc déjà, pour moi, ça, c'est important. Même démarche aussi par rapport aux consommateurs. On est dans une époque où, quelque part, c'est pareil, hein, je veux pas marcher dans le plat, mais on ne sait plus trop ce que l'on mange. Donc, je propose aussi à la vente, et là, je voudrais voir un petit peu, on va dire, un nouveau concept, à savoir proposer 4 pieds, mais de 2 essences, pour faciliter la pollinisation croisée. C'est que, en fait, en voulant sensibiliser, on va dire, le consommateur, je l'incite à planter. Pourquoi ? En plantant la même variété que moi, déjà, il aura, on va dire, un acte, on va dire, par rapport à l'environnement. Il va mettre en place son alimentation en devenir. Et en même temps, moi, ça me donne la possibilité de recréer du lien social. Parce qu'en fait, en plantant aujourd'hui, moi, d'ici 3 ou 4 ans, probablement que, mais je ne peux pas vous donner la certitude, mais je me bats pour cela, le pressoir sera en place, on va dire, en Normandie, et plus précisément sur la commune de Sirqueux. J'ai espoir. En mettant en œuvre ce pressoir en question, ce sera justement un point de ralliement, on va dire, pour tous ces gens qui auront planté. Ils auront des olives, les récoltes se font, on va dire, en courant septembre-octobre. Eh bien, par l'impulsion de cette date annoncée, des gens qui auront planté sur leur territoire une certaine quantité d'oliviers, ne se voyant pas, on va dire, le courant de l'année, ils auront un prétexte à un moment donné justement pour se retrouver au pressoir et pourront se permettre d'échanger des banalités. Mais des banalités, pour moi, c'est extrêmement important. On se retrouve, on parle du petit dernier, tatati, tatata, mais au moins on se retrouve. Et les gens, une fois avoir porté leurs olives, vont repartir fiers, on va dire, comme des enfants, avec leur bidon d'huile. Et là, de retour chez eux, ils pourront se dire, tu te rends compte, hein, là, ce qu'on est en train de consommer, ça vient de notre olivier. Tu trouves pas ça génial ?
3: Ah si, c'est vraiment génial, vraiment. Et ça donne envie même de, pourquoi pas, faire des grandes tablées à ce moment-là.
4: Bien sûr, mais bien sûr. Moi, c'est les vieux clichés d'antan, on va dire que c'est ma Madeleine de Proust. C'est ce que j'ai...
1: Cidre,
4: voilà, c'est ce que j'ai connu quand j'étais gamin, quoi. C'est la moisson, il y en a qui campaient, il y en a qui tassaient. On était une quinzaine, une fois la tâche terminée, on se retrouvait autour d'une table. On faisait les fameux michouis. Enfin, je veux dire, après on va me dire, ouais, t'es vachement nostalgique. Mais moi, je suis désolé, mais cette communion, aujourd'hui, j'ai l'impression qu'elle se perd, quoi. Et c'est l'essence même de la vie, hein. C'est dans l'échange et le partage. Sinon, si on reste chacun, on va dire, dans son coin, le plus riche des mondes, s'il n'a pas ce lien, quelque part, il n'y a aucun intérêt.
3: C'est prendre le temps de se retrouver, tout simplement, effectivement. Alors, en 2022, vous espériez une première récolte en 2026. Est-ce que cela a été possible, malgré les caprices de la météo ?
4: En fait, j'ai été un petit peu, on va dire, j'ai voulu aller trop vite dans mon histoire. À savoir que quand j'ai planté mes oliviers, un olivier, pour quelque part avoir une bonne récolte, il faut quand même que ses branches, sa structure se positionne, en faisant simple, sur les quatre points cardinaux. Donc, pour ce faire, j'ai effectué de la taille quasiment au tout début de ma plantation.

0: notamment les portugais plantés, et eux les plantent, et pendant les trois premières années ils les laissent, on va dire, tranquilles, et ils n'opèrent aucune taille, et c'est ce que j'aurais dû faire. Donc là j'essaie de rattraper le temps perdu, mais pour l'année prochaine là j'aurai des olives, et olives non pas pour faire de l'huile, puisque quelque part le pressoir ne sera pas en présence, mais en même temps j'aurai pas assez d'olives pour faire de l'huile. Je ferai, on va dire, de l'olive de table pour l'apéritif, et certainement une tapenade.
1: Ça donne déjà envie, ça fait rêver. Alors on va quitter l'oliveraie pendant quelques instants, on va profiter du fait que nous sommes à Forges-les-Eaux, et bien pour aussi aller à la rencontre d'un lieu important, d'un lieu mythique ici à Forges-les-Eaux. Qui dit Forges-les-Eaux, et bien dit souvent le casino, le domaine de Forges. Et bien je vous propose, allez, on va prendre quelques minutes la route jusqu'au casino, jusqu'au domaine de Forges. On va retrouver Thomas Braquehay qui va nous faire une visite de son casino. À tout de suite.

0: Allez, sur IFM, toujours à Forges-les-Eaux, et cette fois-ci, nous sommes devant le grand casino de Forges, un magnifique bâtiment. Il date de quelle époque ?
1: Il date des années 1900, où c'était à l'époque un théâtre, avant d'être, avec cette belle façade, inscrit grand casino.
0: D'accord, ça n'a pas toujours été un casino. Un casino depuis combien de temps ?
1: Un casino un peu après les années 1900, quelques années après. Les premiers jeux ont été développés, c'est les grands jeux à l'époque. Les machines à sous n'existaient pas. Les grandes tables de jeu se sont exportées de Paris. Donc on est passé du théâtre à un casino dans les débuts 1900 aussi également.
0: Bonsoir Thomas Braquet, vous êtes le directeur marketing et commercial du domaine de Forges. Merci de nous accueillir ici. Et donc vous êtes ici depuis combien d'années ?
1: Alors à Forges-les-Eaux depuis 8 ans, et pour le groupe Partouche depuis 15 ans, j'étais à Dieppe avant, donc dans les casinos depuis 15 ans.
0: On entre ?
1: On entre dans le casino, allez, suivez-moi, c'est parti.
0: Alors nous voilà à l'entrée du casino, donc l'étape vérification de l'identité, en fait tout le monde ne peut pas entrer dans le casino.
1: C'est ça, exactement, il y a des contraintes auxquelles nous sommes obligés. La première, elle est simple, c'est que tout public mineur ne peut entrer dans un établissement de jeu, donc il faut être majeur. Non interdit de jeu, et donc ça se vérifie tout simplement par un contrôle.

0: contrôle d'une pièce d'identité physique ou une carte de fidélité que vous pouvez avoir en vous enregistrant dans nos différents établissements. Alors on aime le jeu, on prône le jeu, mais on prône aussi le jeu responsable. Donc certaines personnes qui sont ou qui décèlent l'abus de jeu peuvent se faire interdire. Et dans ce type de cas, effectivement, sont inscrits dans un fichier qui nous permet d'identifier et de ne pas les laisser rentrer s'ils venaient à se présenter dans un casino.
1: Alors le casino de Forges-les-Eaux, ce sont des centaines de jeux, de machines à sous possibles.
0: Le casino de Forges-les-Eaux, comme vous l'avez bien dit, alors c'est le plus grand casino normand, oui, je peux me targuer de dire ça. 250 machines à sous, une dizaine de tables de jeu et pas moins de 83 pour être exact, postes électroniques, donc roulette électronique et blackjack électronique.
1: La roulette électronique qui rencontre un beau succès, non ? C'est quoi les jeux ici qui, bah, où les joueurs sont le plus fans ?
0: Alors en fait, ce qu'on aime dans les casinos, c'est que chaque typologie de client a son jeu préféré. Si vous voulez, on a des amateurs de machines à sous qu'on va retrouver en semaine, tout au long de la journée, en soirée également. Tout type d'âge, toutes sortes confondues de personnes. La roulette électronique, elle plaît effectivement un peu plus à un jeune public entre 18 et 25 ans. C'est le côté un peu tendance. Et il l'est d'autant plus qu'on les met dans des espaces qu'on anime. Avec des DJ le week-end, des animations, des tirages au sort, des tombolas.
1: Alors ici, sinon, c'est quoi le gain le plus élevé que vous avez eu durant, allez, on va dire, les 10 dernières années ?
0: Alors, j'étais là, ce jour-là, d'ailleurs, quand c'est arrivé, donc ça tombe plutôt bien pour en parler. Alors, j'ai pas gagné, malheureusement, parce que quand on travaille dans un établissement de jeu, on ne peut pas y jouer, en tout cas dans celui dans lequel on travaille. Il y a 2 ans environ, le Megapod, c'est un jackpot qui réunit une centaine de machines à sous à travers les casinos partouche et en fait constitue un jackpot progressif qui monte dans tous les établissements. Il a été remporté chez nous en février il y a 2 ans et le montant, il est simple, c'était 2 300 910 € pour un couple qui était de passage en revenant d'Étretat. Une petite visite qui leur a rapporté une belle retraite parce qu'ils étaient juste avant la retraite à 5 ans je crois de pouvoir partir. Voilà, donc ça c'était à vivre une belle aventure. Bon, j'aurais préféré être à leur place, mais c'était bien aussi de le voir du point de vue employé qui voit ses clients repartir heureux, gênés, enfin, dans toutes les émotions. On est euphorique, hein, avec 2 millions dans la poche, croyez-moi, on ressort pas de la même façon qu'on est entré dans le casino.
1: Et comment ça se passe d'ailleurs alors, parce que du coup là il y a le jackpot, donc j'imagine c'est l'euphorie aussi dans le casino parce qu'un tel gain. Et comment ça se passe après en fait, c'est-à-dire que ils reçoivent un chèque, ils repartent pas avec l'argent j'imagine le soir même.
0: C'est ça. Comment ça se passe quand on gagne? Alors déjà, contrairement à ce qu'on peut croire, c'est arrivé un mardi à 18h en plein hiver en février, donc le casino n'était pas non plus rempli. Et il n'y a pas l'euphorie générale, c'est-à-dire qu'on fait en sorte aux clients qui sont présents de fêter l'événement, donc d'offrir champagne à tous. Et nos clients, donc pour tout vous dire, sont restés devant la machine qui les a fait gagner pendant au moins 20 minutes à se demander ce qui leur arrivait, avec le montant qui s'affiche, vous voyez, sur la machine à sous. Ils ont mis beaucoup de temps, ils ont appelé les proches, la famille pour dire bon, je crois qu'on est millionnaire. Et donc voilà concrètement comment ça se passe. Je vous le dis, je l'ai vu de mes yeux. Et effectivement, c'est un chèque qu'on leur remet aussitôt après le gain. Alors, ce qu'il faut savoir dans n'importe quel établissement de jeu, au-delà de 1 500 € de jackpot, il y a un prélèvement, la CSG, qui est de 13,7 environ. Donc ils n'ont pas empoché le montant dont j'ai annoncé, 2 900 310 €, mais un peu moins de 2 millions parce qu'il y a eu ce prélèvement fait au moment du paiement du chèque. Et puis vu que je suis dans la confidence pour Vive FM, je vais vous le dire, le chèque il a été distribué le mardi, il est encaissé le vendredi sur le compte en banque de ces heureux clients. Voilà.
1: Extraordinaire, une aventure, un moment unique. Alors c'est les 40 ans du groupe Partouche samedi. Et il y a notamment une Porsche à gagner. Alors la voilà, elle est juste magnifique. Ça veut dire que samedi vous mettez cette Porsche en jeu et éventuellement il y a quelqu'un qui va repartir avec. Comment ça va se passer?
0: Alors on a fêté toute l'année, je nuance bien, les 40 ans d'aventure Partouche. Le casino, on l'a dit tout à l'heure, il a plus de 40 ans en lui-même, mais Partouche à Forges-les-Eaux, ça fait 40 ans. On a voulu marquer le coup cette année, on a voulu voir les choses en grand. Et oui, on a installé une Porsche Boxster au milieu de l'établissement. Vous la voyez ici. J'aimerais pouvoir vous la décrire plus, parce que si vous entendez, vous ne voyez pas, mais vous pouvez vous projeter. Et elle sera gagnée samedi. Oui, on a hâte. Et je voulais vous en parler déjà avant. Un heureux gagnant depuis le mois de mai jusqu'à aujourd'hui. chaque visite au casino, c'était une chance de remporter les clés de la Porsche. C'est-à-dire que sans jouer, sans rien, vous entrez dans le casino, vous avez la carte de fidélité, vous avez une participation au tirage au sort. La seule obligation que vous avez, c'est de venir nous rendre visite ce samedi à partir de 23h pour le tirage au sort ou avant pour partager une belle soirée, parce que ça va être avec plein d'animations, des artistes, des shows. Ça va être une soirée incroyable ce samedi 26 septembre pour fêter comme il se doit les 40 ans. Et oui, un joueur, un client ou peut-être même une personne de passage va peut-être avoir cette chance, grâce à la carte de fidélité, de repartir avec la Porsche.
1: C'est extraordinaire, en tout cas elle est magnifique. On mettra une photo sur Vive FM. On va parler aussi un petit peu, parce qu'il y a pas mal de jeunes qui rêveraient d'être croupier, parce que vous faites aussi des tables de poker, vous faites du blackjack. C'est quoi les qualités d'un croupier? Parce que c'est, j'ai envie de dire, c'est le 12e homme quoi, au football.
0: Alors au football, c'est peut-être le 12e homme. Chez nous, c'est l'un des premiers, parce qu'aujourd'hui, il y a les machines à sous, les roulettes électroniques dont je vous parlais, qui nécessitent peu d'intervention humaine. Nous, on est là pour accueillir au mieux nos clients et leur faire plaisir sur ce genre d'installation. Et les jeux de table, effectivement, ouvrent le soir. Et donc là, oui, on est sur le monde de la nuit, vraiment. L'historique du casino, comme on le voit à la télé, dans les films comme Casino Royale, où on est sur les tables de jeux de blackjack, de roulette anglaise. Donc oui, on a des jeunes croupiers. On forme. Il y a plusieurs méthodes aujourd'hui. Quelqu'un qui a envie de découvrir le monde du jeu de la nuit, être croupier, peut se former soit directement sur le tas dans les établissements, ce qu'on peut faire ici. Il y a une école de croupiers au sein du groupe Partouche aussi pour pouvoir avoir de nouvelles recrues. Je pense notamment à des grands établissements comme celui de Paris qu'on a ouvert récemment. Donc voilà, si pour certains auditeurs qui nous écoutent, la vocation, les jeux les ont toujours intéressés, il suffit tout simplement de se rendre des fois spontanément dans un casino et l'opportunité pourra leur être présentée de venir après une formation croupier et pourquoi pas évoluer jusqu'à des postes bien plus élevés au sein de nos établissements.
1: Alors ici on est au casino, mais le domaine de Forges, c'est pas uniquement un casino, c'est aussi deux restaurants, deux hôtels, un golf avec 18 trous et même un spa. Et c'est aussi un lieu de fête et des événements culturels, je crois.
0: Ah, c'est un lieu qui vit tous les jours. Alors on a parlé du casino, mais effectivement on est sur un resort, un complexe. Donc non pas deux mais trois hôtels, vous avez ici sur le domaine un pitch and putt de golf, toutes les infrastructures pour pouvoir rester et se détendre sur place. C'est-à-dire qu'on prend sa chambre au Forge Hotel, le plus proche du casino. On a un parc qui comprend une multitude d'activités. Hein. Donc vous avez cité le spa bien sûr, on a la piscine, on a le pitch and putt dont je viens de parler, un terrain de paddle, tennis, tout ce qu'il faut pour pouvoir se mettre au vert tranquillement. Et j'insiste, se mettre au vert parce que c'est un sujet qui nous tient à cœur également, l'éco-responsabilité. Et on se veut un domaine, et je parle bien à l'échelle complète du resort complet, avoir ce code éthique et puis accueillir pour le temps d'une parenthèse, d'un week-end, des clients, que ce soit côté jeu ou côté hôtel, il y en a pour tous les goûts. Et c'est ce qu'on aime ici et c'est ce que j'aime en tout cas moi quand j'évolue au quotidien dans mon métier sur ce domaine et ce qui peut aussi faire plaisir à nos clients.
1: Alors vous parliez d'évolution dans votre métier, mais il y a aussi l'évolution du public, l'évolution aussi du casino au fil du temps. Est-ce que vous avez senti que là aussi le public changeait parfois, que les modes de jeu, ce qu'il recherchait changeait également?
0: Ah oui, le casino il a grandi, il a évolué fortement avec le temps. Quand on parle pour le coup du casino de Forges-les-Eaux qui a été récupéré par le groupe Partouche en 86, au tout début il n'y avait pas de machine à sous, uniquement les tables de jeu, et je pense que ça faisait un peu plus privé, c'est-à-dire qu'on a encore cette image de luxe, de haut de gamme. Aujourd'hui ça s'est quand même vraiment popularisé et un casino n'est plus seulement un lieu où on va jouer de l'argent, c'est un vrai lieu de vie où il va pouvoir avoir des spectacles, des animations, et le jeu fait partie intégrante bien sûr de nos activités, mais il y a toute cette vie autour des salles de jeu qui fait qu'on en devient un établissement à 360 degrés où on peut faire plaisir à toutes sortes de populations, et c'est un endroit où on se retrouve, on passe du bon temps, et c'est notre essence même ici dans nos métiers en tout cas.
1: Et on vit de belles émotions. Alors on rappelle, samedi, faut venir au casino de Forges-les-Eaux pour tenter de gagner cette superbe Porsche, et puis de toute façon passer un bon moment. On a donc affaire à un directeur marketing et commercial heureux.
0: Heureux, et vous l'avez dit, samedi, il n'y a pas d'autre endroit où on peut être à part au casino de Forges. Hein. La vraie soirée, elle se passe ici. Et tout le reste de l'année, puisque tous les jours, tous les week-ends, on a des animations et de la vie. et on essaie de rythmer au fil des saisons cet établissement, ce complexe, pour donner envie aux gens de venir et revenir et venir encore.
1: Et ben merci beaucoup Thomas Braquet, et puis Manon, votre collaboratrice, nous avoir accueilli ici au casino, et puis j'ai envie de dire bonne chance à l'heureux futur gagnant de la Porsche et bon jeu à tous. On rappelle bien entendu que jouer comporte des risques, faites attention, mais profitez et passez de belles soirées. Voilà, on va retrouver l'Olivret avec Christophe pour la fin de cette émission. Merci encore et à bientôt.
0: À bientôt, merci beaucoup.
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1: Allez, de retour ici à l'Olivret en compagnie de Christophe Guérard qui a créé cette première et donc cette seule Olivret normande, mais nul doute qu'elle fera des petits à l'avenir, forcément. Alors, nous parlions de production d'huile d'olive, mais mis à part sur les marchés et les fêtes locales, où peut-on trouver vos produits ?
4: Directement à mon domicile, à savoir sur Forges-les-Eaux, rue Sisseville, et probablement là où justement on se trouve là tout de suite, sur cette parcelle en question, j'envisage de faire une petite structure pour que justement les gens puissent venir, on va dire, là, et puis la glacière, prendre un bon moment, pique-niquer s'il fait beau, évidemment, parce que bon, et venir directement sur le site, quoi.
1: Une baguette de pain, un peu de tapenade, d'huile d'olive.
4: Et voilà, on va pas se compliquer la vie, quoi, je veux dire.
1: Alors vous l'avez dit tout à l'heure, il y a des oliviers qui sont partis en Belgique, donc c'est cette variété, j'imagine. Un peu de fierté quand même de voir que son concept dépasse les frontières.
4: Ah ben c'est là où c'est génial, c'est clair. Mais alors je suis borné, obstiné, mais moi ma volonté, on va dire, au niveau de l'empreinte et de l'impact, c'est la Normandie, quoi. Et même ça a fait écho, et j'en suis persuadé, dans le Morbihan Sud, où, cette année, en allant, on va dire, passer mes vacances en Bretagne, au travers de la radio, j'ai entendu que des Bretons avaient planté eux aussi 300 pieds d'olivier. Bon, après eux, et voilà, ils se sont organisés de leur propre côté, quoi. Et eux, ils ont planté, de mémoire, il me semble, une variété du bassin méditerranéen. Alors là, par contre, là, je ne sais pas comment ça va se passer, quoi, par rapport à l'humidité.
1: Mais c'est génial quand même, c'est génial, c'est génial. Alors, quels sont vos futurs projets ?
4: Oh là là, ben là, j'en ai plein. J'ai le souhait, au travers de rencontres que j'ai pu faire, on va dire, cette semaine, d'amplifier mon histoire et de vraiment l'ancrer dans l'histoire du territoire du Pays de Moret. Donc ça, j'en dirais pas trop, mais bon, si ça marche, ce serait super, quoi. Parce que je vais très très loin, on va dire, en profondeur dans mon implication sur au niveau du local. J'essaie de me rattacher à l'histoire qui s'est entre autres déroulée. En premier indice que je peux vous donner par rapport à la bataille d'Hastings et de Guillaume le Conquérant. Mais j'en dirai pas plus parce que bon, c'est à développer par la suite, mais déjà, avoir les garanties suffisantes pour pouvoir développer par la suite, quoi.
1: Ben, on reviendra à ce moment-là.
4: Eh ben, super, mais bien au contraire.
1: L'escale, c'est fini pour aujourd'hui. Un grand merci à Axel, président du VFM. Merci à Thomas Braquet, qui nous a ouvert les portes de son casino. Merci à Stéphane Le Barbeur et au Courrier Picard. Et merci à vous, Christophe Guérard, de nous avoir accueillis au cœur de votre Olivret à Forges-les-Eaux. Et bien sûr, merci à vous tous qui nous avez écoutés ce soir. Retrouvez cette émission en podcast sur vivefm.fr et à jeudi prochain. Bonne soirée à tous, à l'écoute de Vive FM.

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0: fait l'heure.
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2: 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Il est 1h.
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0: Nouvelle heure.
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0: 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Il est 2h.
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2: Oui, je sais, c'est pas la fin du monde. Ce monde que tu dessines.